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Le festival promutuel de la relève de Thetford va être présenté du 20 au 22 août au centre-ville de Thetford. Donc ça, ne pas manquer. Rajoutez ça à votre agenda parce que ça s'en vient très prochainement. C'est dans moins d'un mois déjà. Donc il faut pas manquer ça. On est le 27 juillet. Dana

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Donc, je répète le numéro de téléphone si vous n'avez pas eu le temps de noter, le 418-335-8030. À toute forme, merci d'être à l'écoute en ce lundi soir. C'est un plaisir d'être avec vous jusqu'à minuit.

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2: 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La menace d'une grève plane toujours chez WestJet. Le syndicat représentant quelque 4 400 agents de bord a déposé un préavis de grève de 72 heures, tandis que la compagnie a répliqué avec un avis de lockout. Les moyens de pression pourraient débuter dès dimanche si aucune entente n'est conclue. WestJet prévient que des annulations de vol pourraient survenir dès demain si les négociations n'aboutissent pas. Le ministère de l'Agriculture confirme un premier cas de rage du raton laveur chez un chat errant en Montérégie. Québec rappelle que cette maladie, mortelle pour les animaux comme pour les humains, peut être transmise aux animaux domestiques. Les citoyens du centre du Québec sont aussi appelés à signaler tout raton laveur, renard ou moufette présentant un comportement inhabituel. Le Bureau des enquêtes indépendantes enquête sur les circonstances de l'arrestation de Philippe Benoît, mercredi, en Mauricie. L'homme de 41 ans, recherché pour le meurtre présumé de son fils de 16 ans à Shawinigan, a été atteint par au moins un tir policier après avoir tenté de fuir son arrestation près du lac Veillette, en Mauricie. Finalement, côté météo, à Victoriaville, ce soir et cette nuit, c'est partiellement nuageux, avec 60 % de probabilité d'averse et un risque d'orage. Le minimum, lui, est de 17 degrés.
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bon lundi soir, on est le 27 juillet. Déjà la dernière semaine du mois qui commence, ça a passé vite, me semble. Ça passe toujours vite quand on est dans les mois de vacances. Et là, c'est les vacances de la construction qui se terminent aussi en même temps cette semaine. Et il y a plein d'activités à faire à Victoriaville. Comme par exemple, demain à 18h ou mercredi à 10h, on a du yoga sur la montagne au Mont Arthabaska. Donc si vous avez besoin de relaxer dans la nature, vraiment c'est l'activité à aller faire au courant de la semaine. J'ai

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2: 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La menace d'une grève plane toujours chez WestJet. Le syndicat représentant quelque 4400 agents de bord a déposé un préavis de grève de 72 heures, tandis que la compagnie a répliqué avec un avis de lockout. Les moyens de pression pourraient débuter dès dimanche si aucune entente n'est conclue. WestJet prévient que des annulations de vols pourraient survenir dès demain si les négociations n'aboutissent pas. Le ministère de l'Agriculture confirme un premier cas de rage du raton laveur chez un chat errant en Montérégie. Québec rappelle que cette maladie, mortelle pour les animaux comme pour les humains, peut être transmise aux animaux domestiques. Les citoyens du centre du Québec sont aussi appelés à signaler tout raton laveur, renard ou moufette présentant un comportement inhabituel. Le Bureau des enquêtes indépendantes enquête sur les circonstances de l'arrestation de Philippe Benoît, mercredi, en Mauricie. L'homme de 41 ans, recherché pour le meurtre présumé de son fils de 16 ans à Shawinigan, a été atteint par au moins un tir policier après avoir tenté de fuir son arrestation près du lac Veillette, en Mauricie. Finalement, côté météo, à Victoriaville, ce soir et cette nuit, c'est partiellement nuageux, avec 60 % de probabilité d'averse et un risque d'orage. Le minimum, lui, est de 17 degrés.
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0: La saison des festivals est officiellement commencée. Et même à Thetford, on en profite. Le Festival promutuel de la relève de Thetford va être présenté du 20 au 22 août au centre-ville de Thetford. Donc, ça ne pas manquer. Rajoutez ça à votre agenda parce que ça s'en vient très prochainement. C'est dans moins d'un mois déjà. Donc, il faut pas manquer ça. On est le 27 juillet. Danaë Thériault qui vous accompagne ce soir.
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Donc, je répète le numéro de téléphone. Si vous n'avez pas eu le temps de noter, le 418-335-8030. À toute forme, merci d'être

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2: 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La menace d'une grève plane toujours chez WestJet. Le syndicat représentant quelque 4 400 agents de bord a déposé un préavis de grève de 72 heures, tandis que la compagnie a répliqué avec un avis de lockout. Les moyens de pression pourraient débuter dès dimanche si aucune entente n'est conclue. WestJet prévient que des annulations de vols pourraient survenir dès demain si les négociations n'aboutissent pas. Le ministère de l'Agriculture confirme un premier cas de rage du raton laveur chez un chat errant en Montérégie. Québec rappelle que cette maladie, mortelle pour les animaux comme pour les humains, peut être transmise aux animaux domestiques. Les citoyens du centre du Québec sont aussi appelés à signaler tout raton laveur, renard ou moufette présentant un comportement inhabituel. Le Bureau des enquêtes indépendantes enquête sur les circonstances de l'arrestation de Philippe Benoît, mercredi, en Mauricie. L'homme de 41 ans, recherché pour le meurtre présumé de son fils de 16 ans à Shawinigan, a été atteint par au moins un tir policier après avoir tenté de fuir son arrestation près du lac Veillette, en Mauricie. Finalement, côté météo, à Victoriaville, ce soir et cette nuit, c'est partiellement nuageux, avec 60 % de probabilité d'averse et un risque d'orage. Le minimum, lui, est de 17 degrés.

À Victoriaville, bon lundi soir, on est le 27 juillet. Déjà la dernière semaine du mois qui commence. Ça a passé vite, mais semble, ça passe toujours vite quand on est dans les mois de vacances. Et là, c'est les vacances de la construction qui se terminent aussi en même temps cette semaine. Et il y a plein d'activités à faire à Victoriaville, comme par exemple demain à 18h ou mercredi à 10h, on a du yoga sur la montagne au Mont Arthabaska. Donc, si vous avez besoin de relaxer dans la nature, vraiment, c'est l'activité à aller faire au courant de la semaine.

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3: 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La menace d'une grève plane toujours chez WestJet. Le syndicat représentant quelque 4400 agents de bord a déposé un préavis de grève de 72 heures, tandis que la compagnie a répliqué avec un avis de lockout. Les moyens de pression pourraient débuter dès dimanche si aucune entente n'est conclue. WestJet prévient que des annulations de vol pourraient survenir dès demain si les négociations n'aboutissent pas. Le ministère de l'Agriculture confirme un premier cas de rage du raton laveur chez un chat errant en Montérégie. Québec rappelle que cette maladie, mortelle pour les animaux comme pour les humains, peut être transmise aux animaux domestiques. Les citoyens du centre du Québec sont aussi appelés à signaler tout raton laveur, renard ou moufette présentant un comportement inhabituel. Le Bureau des enquêtes indépendantes enquête sur les circonstances de l'arrestation de Philippe Benoît, mercredi, en Mauricie. L'homme de 41 ans, recherché pour le meurtre présumé de son fils de 16 ans à Shawinigan, a été atteint par au moins un tir policier après avoir tenté de fuir son arrestation près du lac Veillette, en Mauricie. Finalement, côté météo, à Victoriaville, ce soir et cette nuit, c'est partiellement nuageux, avec 60 % de probabilité d'averse et un risque d'orage. Le minimum, lui, est de 17 degrés.

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9: Bonjour, bon début de journée. Ici Claude Marquis. Voici vos actualités. Desjardins amorcera en octobre une transition vers un nouveau système de gestion des cartes de crédit. Pendant cette période, certaines opérations, comme la modification d'un NIP ou une demande d'augmentation de limite, seront temporairement suspendues. L'institution assure que les transactions et les paiements continueront de fonctionner normalement. Le nouveau système doit notamment permettre l'ajout de nouvelles fonctionnalités. L'entreprise victoriavilloise Vosker figure parmi les 40 entreprises québécoises les plus prometteuses, selon le palmarès de la section argent de Québecor. Fondée en 2018, la société se spécialise en caméras de sécurité cellulaire et en surveillance par intelligence artificielle. Selon la presse, son chiffre d'affaires atteint maintenant les 300 millions de dollars. Le bilan des vacances de la construction fait état de 18 décès sur les routes du Québec. Les victimes ont perdu la vie dans 15 collisions survenues au cours des deux dernières semaines. Il s'agit d'une amélioration par rapport à l'an dernier, alors que 31 personnes étaient décédées sur le réseau routier. Les autorités soulignent par ailleurs qu'aucun décès n'a été enregistré sur les routes du centre du Québec ni sur celles de la Chaudière-Appalaches. Et le gouvernement du Québec poursuit sa campagne de vaccination contre la rage du raton laveur. Jusqu'au 13 septembre, quelques 815 000 appâts vaccinaux seront distribués dans 111 municipalités, dont 12 au centre du Québec. L'objectif est d'immuniser les ratons laveurs, les moufettes et les renards afin de limiter la propagation de la maladie. C'est ce qui complète vos informations. 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
11: Centre du Québec, je te dis Appalaches. Bonne nouvelle, on va pouvoir échanger nos bottes d'eau, notre parapluie contre de la crème solaire, des lunettes fumées, là, parce qu'à partir d'aujourd'hui, il va faire beau, puis il va faire beau pour un bout, là, au moins jusqu'au week-end. Aujourd'hui, c'est du soleil maximum 27 avec le facteur humidex. On pourrait même ressentir jusqu'à 33. Demain, exactement le même scénario, même un petit peu plus chaud, maximum 28. Jeudi, ça continue d'être beau. Aussi présentement, au cœur des régions, on a 15 degrés, mais ça va monter à 30.
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11: Marc Bouchard s'installe dans quelques minutes pour sa chronique auto. On va parler de l'essai de la semaine qui est le Chrysler Pacifica. On va aussi parler de civisme au volant. Paraît-il que ça a pris le bord pas mal. On parle de tout ça avec Marc dans quelques minutes tout de suite après. Oh, grosse toune. Clément Jacques, Marie-Mé qui nous chante Picture dans le meilleur de la musique. Ah oh, bonne journée. Bon mardi.

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0: Toujours un plaisir de l'accueillir, notre chroniqueur auto Marc Bouchard, qui est là du podcast Gotchard. Bon matin, Marc.
1: Bon matin, mon cher.
0: Marc, ce matin, on parle de civisme au volant. D'après moi, on n'est pas les champions du monde là-dedans, ça c'est sûr et certain.
1: Ben, en fait, non, pas du tout. Et je lisais un article dans la presse, c'est le deuxième au cours des derniers jours de Mario Girard, qui dit qu'il est écœuré des automobilistes qui ne font pas attention. Et je me suis mis à fouiller et j'ai trouvé une étude qui a été faite par l'École Polytechnique. En fait, c'est un projet de maîtrise, je pense, par une étudiante ou un étudiant de l'École Polytechnique qui explique que depuis la pandémie, en résumé, on est de très mauvais conducteurs.
0: OK. Autant au niveau de la politesse, de la courtoisie que de la vitesse puis de tout ça, là, j'imagine.
1: Exactement. En fait, j'avoue que l'étude s'est appropriée plus le comportement dangereux, c'est-à-dire les excès de vitesse et ce qui va avec. Mais on dit quand même qu'il y a 6 profils de conducteurs de plus en plus dangereux. Justement, les gens qui font des excès de vitesse, les gens qui suivent de trop près, mais aussi les gens pour qui la courtoisie n'est qu'une parole symbolique. Donc, on dit qu'on a presque doublé, en fait, le nombre d'incidents reliés à la rage au volant.
0: C'est beaucoup, c'est énorme.
1: C'est énorme. La question, cependant, et il faut la soulever, c'est est-ce que c'est parce que les gens les rapportent davantage? Parce que moi, il y a 10 ans, je me faisais couper le chemin, puis je disais, ben, coudonc, c'est un cave.
0: T'sais. Ouais.
1: Aujourd'hui, je vais avoir peut-être plus tendance à le prendre personnel, puis est-ce que la réaction est peut-être un peu plus prompte de ma part? C'est possible. Mais n'empêche que les incidents se multiplient. Les accidents aussi provoqués par ce genre de comportement-là. Parce que, en fait, ce qu'on a, semble-t-il, oublié avec la pandémie, c'est qu'on n'est pas tout seul. Tu sais, c'est dans une chanson des Cowboys fringants qu'on dit « t'es coincé dans le trafic, tu joues du klaxon pour aller plus vite quand tu t'en vas nulle part
0: mm-hmm. ».
1: Ben c'est un peu ça, en fait, qui se passe. C'est qu'on est très pressé de se rendre, mais objectivement, ça prendrait 5 minutes de plus, puis ce serait pas grave. Donc, les comportements traditionnels, comme, je te donne un exemple, il y a 2 voies qui réduisent à 1 seule. Il y a un principe qui s'appelle le principe de la fermeture éclair.
0: Oui, monsieur.
1: Donc, faut... Les 2 se rendent au bout et un après l'autre, on s'enfile en se laissant l'avantage. Essaye de faire ça à l'entrée du tunnel de la Fontaine à 8h30 le matin. Ça se peut que tu te rendes compte que les gens autour de toi n'ont pas lu les mêmes règlements que toi.
0: Ben non. Moi, ça m'est arrivé récemment. Il a fallu que je klaxonne parce que je voyais l'autre dans mon angle mort puis il n'y avait aucune intention de me laisser passer. Mais là, j'étais muré de ciment. Gros poids lourd à côté, fait que fou tu me laisses. Puis en plus, tu sais, je mets mon clignotant, ça fait quand même 2 minutes là que je te signale que je vais me tasser parce que je suis rendu à me tasser. C'est là que je suis obligé de me tasser. Ben, puis la personne elle m'a quasiment renvoyé promener parce que j'avais le droit de me tasser. Tu sais, ça n'a aucun sens.
1: Non, mais effectivement. Alors c'est le gros problème actuellement. Donc cette absence de courtoisie. Alors ce qu'on dit qui devrait être une recommandation, je vous dis pas que je l'endosse, mais c'est qu'on devrait réviser les cours à tous les 5 ans. Pour nous rappeler quels sont les vrais bons comportements sur la route. Je vous dis pas qu'à tous les 5 ans, c'est ça, mais si on faisait une petite révision une fois par 10 ans puis qu'on nous refaisait passer un examen, peut-être, dis-je bien, que les comportements seraient pas mal différents sur la route.
0: Ben, je l'espère. Puis aussi, laisser tomber les gens de... Je sais qu'il y a des tendances TikTok puis des affaires comme ça sur

0: réseaux sociaux, là. Ça s'appelle le swapping ou le swatting, là. C'est se déplacer sur les autoroutes, puis se promener, puis faire couper des autos, puis se passer de gauche à droite, de droite à gauche, de tous les sens, le plus souvent possible. C'est hyper dangereux. Puis le monde se filme en plus en même temps, gang de tatas.
1: Tu sais, entre toi et moi, les tendances TikTok, là, ça n'a jamais été des prix Nobel, là, on s'entend. Non, mais tu sais, les gars qui vont dévisser des vis, des moyeux de jantes.
0: Oui, oui, pour que la personne a perdu sa roue en roulant, voyons donc. OK, ça.
1: Je te rappelle qu'il y a déjà eu une tendance TikTok où on mangeait des Tide Pods, là. Fait que, d'après moi, il y en a une couple qui ont fait le test, puis ça les a affectés plus qu'on pense.
0: Bon, on va laisser les tatas du jour en paix, Marc, puis on va parler de la Chrysler Pacifica qui était le véhicule à l'essai la semaine passée.
1: En fait, je me suis rendu dans la région de Toronto, d'Hamilton pour être précis, pour aller l'essayer parce que c'est la version 2027. Et honnêtement, moi, j'étais sous l'impression que les minivans, c'était en train de mourir.
0: Oui, moi aussi.
1: Bien, selon Chrysler, ils ont augmenté de 10 % depuis l'année passée. Et il semble qu'en fait, les jeunes familles commencent à redécouvrir les plaisirs de la minivan, qui sont tout simples, hein? Juste des portières coulissantes.
0: Oui.
1: Dans un stationnement de centre d'achat, c'est une merveille. Électrique en plus, beaucoup d'espace de chargement. Donc, et on se rend compte qu'on n'a pas besoin du VUS qui va nous amener en route, mais on veut avoir un véhicule qui est pratique. Donc, ça augmente beaucoup. On a revisé Chrysler, la Pacifica pour 2027. On a enlevé la motorisation hybride, ça me fait de la peine. On a surtout redessiné l'extérieur qui est beaucoup plus joli. Un nouveau logo pour Chrysler, des nouveaux éclairages, c'est magnifique. Pour le reste, c'est le même moteur 3.6 qu'on connaît bien, qui fait 282 chevaux. Là, c'est tout à fait correct. Et ce qui est vraiment, moi, j'ai fait à peu près 300 km à son volant. Et honnêtement, j'en aurais fait plus. J'ai été étonné de redécouvrir à quel point, finalement, c'est pas si désagréable de conduire une minivan.
0: Okay.
1: Surtout quand elle est bien équipée. Et la Pacifica, elle est bien équipée. Et un autre détail qu'on oublie souvent, c'est qu'on dit, ouais, mais moi, j'ai un VUS, je transporte du stock. La Chrysler, et je sais pas pourquoi les autres l'ont pas fait, ont un système qui s'appelle le Stow and Go, où tu peux ranger les sièges dans le plancher, ce qui te fait une surface plane complètement à l'arrière. Mais si tu baisses tous tes sièges, tu peux rentrer un plywood de 4x8.
0: OK.
1: Fait que ça en fait de la place, là. On en a de la place à transporter des choses. Donc, on n'a plus l'excuse de ça. Il y a des versions à rouage intégral maintenant qui sont disponibles. Tu n'as plus l'excuse donc de dire c'est oui, mais une minivan, c'est moins sécuritaire. L'équipement à bord est tout aussi spectaculaire. Le seul bémol, c'est que si tu prends la haut de gamme, ben c'est 72 000.
0: Ouais, mais pour un véhicule familial qui t'amène partout, qui va t'amener en vacances autant qu'à l'épicerie, puis avec, comme tu dis, des bonnes capacités de chargement, tu sais, à un moment donné, c'est un investissement. Une auto, ça reste jamais un investissement, mais quand même, ça peut être une bonne dépense là, pour une famille.
1: Tu as tout à fait raison. Évidemment, il y a des versions moins équipées que ça, donc moins dispendieuses.
0: Oui.
1: Il y a même encore la grande caravane qui existe en bas de 50 000, mais elle, c'est la version de base et c'est la même que l'an passé. Donc, honnêtement, allez voir les minivans. La Pacifica, moi, je l'ai bien aimé. J'aime le look. C'est un véhicule que j'ai toujours aimé, qui a fait ses preuves et qui, là, arrive tout simplement avec un nouveau look. Donc, si vous êtes à la recherche d'un véhicule pour la famille, pensez-y, les minivans, ça redevient. Peut-être que ça va devenir une tendance TikTok.
0: Peut-être. En tout cas, sûrement plus intéressante que celle de manger des Tide Pods ou de faire du swapping, là. En tout cas. Marc, on peut te suivre, bien sûr, avec ton podcast Gotchard. Ça, c'est sûr et certain.
1: Exactement. Donc, il y aura un épisode en solo cette semaine parce que Fiston est parti en Asie. Donc, je ferai un épisode en solo. Et bien sûr, si vous avez des questions, la page Facebook Gotchard Podcast, je vous invite à le faire. Et allez lire mes essais sur tous les sites Arsenal régionaux. Là, mon
0: Vito, puis mon ci, puis mon ça, puis toute la gang de mon nouvelle, ouais.
1: Il y a un onglet auto dans lequel je publie un essai par semaine. Samedi prochain, ce sera justement la Pacifica.
0: L'invitation est lancée. Marc Bouchard, merci beaucoup, puis on se reparle, je m'en ai dit la semaine prochaine. Non, la semaine prochaine, tu seras avec Olivier, mais toi, tu prends pas de pause, fait que tu vas être avec Olivier. Moi, je te retrouve dans deux semaines, Marc.
1: Pas de problème. Bye-bye. Merci. Bonne vacances.
0: Salut, à toi aussi. Salut. Marc Bouchard, que vous pouvez retrouver dans son podcast Gotchard, manquez pas ça.
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0: C'est vraiment ma tune d'été. Elle m'a fait taper du pied, cette toune-là. Qu'est-ce que ça... Oh, ouais, on s'est parlé avec Marc hier, tantôt. On s'est parlé de tendances TikTok. Les fameuses tendances TikTok. Il y en a qui restent. Moi, il y en a qui perdurent dans le temps. Il y en a qui, c'est correct, ça pogne, puis ça fait des grandes tendances. Il y a des affaires quand même qui sont correctes aussi, tu sais, je le sais. Il y a des trucs, il y a des affaires qui sont bien le fun avec ça. Mais il y en a d'autres que c'est un peu ridicule et tu le sais que ça durera pas vraiment longtemps. La prochaine tendance TikTok dont je vais vous parler fait partie de cette dernière catégorie-là. Je vous en reparle après la pause et aussi de l'excellente musique. C'est Arpin Lépine qui va nous chanter Saint-Félix.
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Moi, il y a des tendances dans la vie. Tu dis, oh, celle-là, ça va rester longtemps. Celle-là, on va en entendre. Et que ça va faire un gomme. Ça va être extraordinaire, cette affaire-là. Il y a d'autres, tu dis, pas sûr que ça va rester ben, ben longtemps. C'est pas sûr que ça pogne ben, ben non plus. Mais, tu sais, on sait jamais. C'est ça la beauté des réseaux sociaux. C'est ça la beauté des sites comme TikTok ou comme Instagram. T'sais, à un moment donné, tu sais jamais. Ce qui m'a pogné, des fois, c'est un peu ridicule. Mais simple, petit... Tu sais, ça commence souvent avec des affaires niaiseuses, là. Genre un petit stunt quelconque, une influenceuse, un influenceur qui veut se faire remarquer, puis là, fait quelque chose d'un peu hors de l'ordinaire. Et ben la prochaine affaire, c'est le cas. C'est une nouvelle tendance. Tu prends un grand bol, tu mets du jus ou du thé glacé, tu mets ce que tu veux, visiblement ta boisson préférée. Mais ça a l'air que pour la tendance, ce qui est bon, c'est le thé glacé. Et là, ben, il y a une influenceuse ou une TikTokeuse ou quelqu'un comme ça qui se trempe les deux pieds dedans. Fait macérer ça un petit peu. Reste une couple de minutes. Et après ça, ben oui, après ça, tu te mets la tête dans le bol, puis c'est comme si tu jouais à va chercher la pomme avec ta bouche, puis tu te mets la tête dedans, puis tu bois de ce nectar délicieux qui sont composition des pieds de la personne et du thé glacé. On peut même rajouter des petits agrumes là-dedans, selon la tendance. Mais je pense pas que ça fasse ben ben fureur. Quoique, tu sais, si on en parle ce matin, c'est déjà quelque chose. Vous autres, est-ce que vous boiriez ça du jus de pied? Comment tu dis, ah, t'as déjà bu du café que c'était ça? Ouais, ouais, moi aussi. Aussi. Il y en a du café. C'est-tu du jus de pied qu'on dit ou du jus de bas? C'est quoi l'expression? T'as-tu une expression pour ça, pour dire du café de vaisselle? Ou... Il me semble qu'il y a une expression. Je pense que tout est bon, mais je ne me rappelle pas trop, parce que je pense que de bas, ça vient à... Tu sais, tu filtres ton café avec un bas, mais là, veux pas, tu prends un peu le goût du bas. Puis de l'eau de vaisselle, faites un café à l'eau de vaisselle, imaginez comment ça doit être mauvais. Je pense que c'est ça les expressions. Je me trompe-tu ou j'ai raison? 1-855-407-2346. Ça me tente de vous entendre. 1-855-40-RADIO. Merci d'être là. Excellente musique avec Good Times, Zach Chico, Benjamin qui nous chante Good Times dans le meilleur de la musique. Ah oh.

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1: Allons-y avec notre quiz des années. Le plus gros mensonge de l'année, une année. Trois affirmations, il y en a une qui est pas vraie, tu es capable de la trouver. En plus, ce matin, ben, on a une tonne pour que tu y penses. Allons-y donc avec 1981 dans le monde du sport. En 81, les Expos de Montréal participent pour la première et la dernière fois aux séries de fin de saison du baseball majeur. Au cinéma en 81, c'est la sortie du film La fièvre du samedi soir, Saturday Night Fever avec John Travolta. Et en 81, en musique, Olivia Newton-John lance ceci. Donc, Olivier Nutigeon qui chante Physical en 81, c'est quoi le mensonge? Ben, à toi de le trouver. T'as le temps d'une petite toune pépée ce matin avec les colocs et bon lieu dans le meilleur de la musique à haut. Fred Côté avec vous jusqu'à 9h à la barre des 100 000 matins, mardi 4 août. Merci d'être là. Bonne journée.

0: Je vais vous donner la bonne réponse de notre quiz. On est en 81 aujourd'hui dans le monde du baseball. En 81, les Expos participaient pour la première et la dernière fois aux séries de fin de saison du baseball majeur. En 81, c'est la sortie du film La fièvre du samedi soir. Et en 81, Olivia Newton-John lance la pièce Physical. C'est quoi le mensonge? Oui, c'était quand même assez facile. Tu sais, le monde du disco, la fièvre d'aller danser, moi. On sait bien que t'as pas tout à fait en 81. Donc, c'est le mensonge chez la fièvre du samedi soir qui est sorti en 77. Voilà. Hein, j'avais raison. Hein, oui, parce que café à l'eau de vaisselle, on dit ça assez régulièrement. Pour ce qui est du jus de bas, ça, un petit peu moins. J'en ai deux. Je vais saluer Carl qui m'a dit que chez eux, eux autres, ils disent un café au Jackstrap. C'est sûr que ça ne va pas être très, très bon. Comme café. Fait que merci de nous avoir écrit tout le monde à 855-40-RADIO, 1-855-407-2346. Quand vous voulez nous rejoindre en tout temps, nous dire des niaiseries. C'est ce qu'on aime le plus dans les 100 000 matins, les niaiseries. On s'en va aux nouvelles. Ça aussi, c'est important de bien s'informer avec Louis-Philippe Arnoirel. Puis après ça, moi, j'arrive avec les sports.
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4: Bon mardi, c'est Louis-Philippe Arnoirel. La plus récente éclosion de rougeole au Québec, qui a débuté au début de l'été, pourrait officiellement prendre fin demain si aucun nouveau cas n'est déclaré d'ici là. Au total, 28 cas ont été recensés et la santé publique considère que la propagation du virus a été efficacement limitée. Le dernier cas signalé remonte au 1er juillet et sa période de contagiosité a pris fin le 4. La santé publique continue de rappeler que la vaccination est le meilleur moyen de se protéger contre cette maladie hautement contagieuse. Toujours en santé, l'Institut économique de Montréal recommande au Québec de s'inspirer du programme FAST de l'Ontario qui accélère l'accès à certains traitements novateurs contre le cancer. Ce projet pilote permet aux patients de recevoir des médicaments approuvés par Santé Canada, mais en attente de négociations de prix avec les fabricants. Selon l'économiste Emmanuel Béfauvert, cette initiative réduit les délais administratifs pour des traitements mieux adaptés aux patients, tout en limitant les coûts liés aux complications médicales. L'Institut économique de Montréal estime qu'une adaptation du programme au Québec pourrait bénéficier à un plus grand nombre de patients et au système de santé dans son ensemble. Et pour terminer, à l'international, le responsable du Conseil de la paix de Donald Trump, Nikolai Mladenov, a rencontré le premier ministre israélien Benjamin Netanyahou pour discuter d'un nouvel accord de désarmement à Gaza. Cet accord annoncé par le président américain vise à mettre fin aux activités militantes du Hamas et à remplacer la gouvernance armée par une autorité civile. Israël a exprimé des préoccupations sécuritaires et a intensifié ses frappes causant 17 morts cette fin de semaine, malgré les efforts pour consolider le cessez-le-feu conclu en octobre dernier. Depuis le début de l'accord, les frappes israéliennes ont causé 1250 morts à Gaza, exacerbant une situation déjà marquée par des pertes humaines massives dans les deux dernières années. C'est ce qui complète vos actualités Arsenal Media. Passez une bonne journée sur nos ondes.
5: Avant d'aller à la date limite des échanges dans le baseball, le majeur, ça a bougé pas mal là, du côté des Blue Jays de Toronto. On va aller du côté de Montréal pour l'Omnium Banque Nationale. C'est dur à croire. Mais oui, on a été capable de jouer du tennis depuis samedi. Quoique samedi, c'était des qualifications, là, mais dimanche, on était censé jouer. On n'a pas joué ben. Hier, on était censé jouer. On a joué un petit peu en fin de journée. Là, on a été capable de faire quelques matchs. Entre autres, celui du Québécois Gabriel Diallo qui a réussi son entrée à l'Omnium Banque Nationale. Ça n'a pas été facile. A perdu le premier set, mais est revenu après de l'arrière pour gagner. Et a déjà joué un autre match de son match de deuxième tour. Il le joue aujourd'hui. Pas grand pause. C'est ça le problème à Montréal. C'est court. Quand il pleut puis on perd une journée, il va falloir rattraper le temps perdu. Puis ben, ça veut dire peut-être même jouer là, des matchs comme ça. Là, deux matchs en deux jours et peut-être même un peu plus. Bref, ça a moins bien été pour l'autre Québécois, Alexis Galarneau, qui s'est incliné en deux manches de 6-4 et 6-4 contre un Tchèque. Sinon, ben, on se poursuit aujourd'hui là, avec plusieurs matchs de nos Québécois, de nos Canadiens, avec entre autres Denis Shapovalov qui va commencer là, sur le court central aux alentours de midi. On surveille ce qui se passe. Chez les dames, Bianca Andreescu s'est fait montrer la sortie. Il nous reste deux Canadiennes, Victoria Mboko et Leila Annie Fernandez. On va surveiller ça aussi, bien sûr, pour vous autres. Et dans le baseball majeur hier, c'était la date limite des échanges. Ça a bougé pas mal pour les Blue Jays de Toronto qui ont échangé la veille Kevin Gausman. Et là, ben ils ont échangé le voltigeur Dalton Varshow et Jeff Hoffman aux Twins du Minnesota. On a eu un peu d'échanges. Enfin, c'est drôle parce qu'ils ont quand même été chercher des joueurs de talent, les Blue Jays. Pas dans leurs échanges, ils ont fait d'autres échanges pour aller chercher des joueurs. On se demande de quelle position. On dirait qu'ils sont vraiment sur la clôture de dire on est vendeur, on est acheteur, on est acheteur, on est vendeur. Mais tu sais, c'est quand même des parties de gros morceaux. Kevin Gausman, t'es un excellent lanceur. Dalton Varshow était quand même quelque chose d'important au niveau de l'offensive et en défensive aussi. Ce qui n'est pas tout à fait fini pour les Blue Jays. Il va falloir quand même redresser la situation parce qu'on est loin d'une participation et d'une place en série éliminatoire, surtout que toutes les équipes se sont améliorées. Mais encore une fois, tu sais, je pense qu'il y a un mal dans le baseball majeur. C'est pour ça que plusieurs experts disent que éventuellement il va y avoir une grève dans le baseball majeur parce que il y a un déséquilibre. Tu sais que les Dodgers qui ont déjà un club pacté soient capables d'aller chercher le meilleur lanceur dans le baseball majeur en plus de toute la gang qu'ils ont déjà. Tu sais, il y a un petit problème quelque part là. On s'est défendu du côté des Dodgers en disant, ben oui, mais nous autres, on fait des offres, puis qu'est-ce que tu veux, les gars acceptent. C'est sûr qu'ils acceptent, vous offrez plus d'argent, puis vous avez la possibilité de gagner un championnat. Fait que c'est certain que c'est beaucoup plus alléchant que d'autres équipes. C'est mon petit éditorial baseball là, ce matin. Bienvenue dans vos 100 000 matins, mardi 4 août. J'espère que vous allez bien. 7h07, Fred Côté avec vous à la barre des 100 000 matins jusqu'à 9h. Je vous accompagne moi, dans le meilleur de la musique avec des intervenants qui sont toujours passionnants. Francis Frappier est avec nous autres à 7h40 pour parler finances. Qu'est-ce qu'il y a à faire d'important à chaque étape de sa vie pour économiser? Pour faire d'argent. T'sais, c'est quoi les grandes étapes, puis c'est quoi les grandes affaires qu'il faut faire à ces étapes-là? On va en parler avec Francis sur le coup de 7h40. Sinon, moi, dans quelques minutes, est-ce que vous avez déjà entendu parler de Roswell, Area 51 aux États-Unis, qui est comme un endroit mythique là, où on suspecte, où il y a des complots qui disent qu'il y a une base de l'armée américaine secrète. Là-dedans, il y aurait des extraterrestres, il y aurait des vestiges de vaisseaux spatiaux, on aurait une technologie alien et tout ça bien caché du public. Est-ce que c'est vrai, est-ce que c'est pas vrai, est-ce que c'est juste du complot? L'histoire le dit pas. Mais là, les États-Unis sont obligés à un moment donné de déclassifier des documents parce que ça fait longtemps qu'ils sont classifiés. On les déclassifie. Puis on est capable d'avoir de l'information. Es-tu pertinente? Es-tu vrai? Es-tu pas vrai? On va en reparler dans quelques minutes, mais on a de l'excellente musique pour tout de suite. Une de mes formations préférées, j'ai eu la chance de les voir en spectacle une couple de fois, là, puis vraiment, à toutes les fois, j'étais bien impressionné. C'est Radiohead avec High and Dry. Merci d'être avec nous autres dans vos 100 000 matins. À haut!

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2: Oh! Ça fait longtemps que cette rumeur-là court aux États-Unis. Ben, ça date de 1974, où on suspecte, où la légende urbaine dit qu'il y aurait eu un ovni qui s'est écrasé dans la municipalité de Roswell, aux États-Unis, au Nouveau-Mexique, et que tout de suite, les Américains auraient caché ça. On aurait pris ce qui restait comme débris, on aurait tout nettoyé ça, puis on aurait fait une base secrète, on aurait caché ça en dessous de la Terre, puis pour pouvoir étudier les extraterrestres et leur technologie. Ça, c'est la légende. C'est tellement une grande légende aux États-Unis et dans ce coin-là qu'il y a deux affaires. Premièrement, on a à toutes les années le festival annuel des ovnis de Roswell et aussi, ben, tout récemment, Steven Spielberg en a fait un film. C'est pas tout à fait l'histoire exactement de Roswell, mais dans le film La Révélation, qui est un excellent film, soit dit en passant, que je vous invite à aller voir, ben, c'est un peu là où on s'en va, c'est-à-dire que là, on apprend la présence d'extraterrestres et que ça ferait plusieurs fois qu'ils nous auraient visités. C'est ce que pensent la plupart des gens, des ufologues, ceux qui croient à la présence qu'a déjà eu des extraterrestres sur Terre. Moi, je peux faire une petite parenthèse. Je crois qu'on n'est pas tout seul dans l'univers. T'sais, l'univers est tellement... c'est infini. Fait que c'est certain, et comme a dit Einstein, moi j'adore ça, c'est si on est tout seul dans cette immensité-là, ben tabarouette, c'est une méchante perte d'espace. On peut dire ça de même. Donc... du côté de Roswell, il y a ce festival-là à toutes les années où on célèbre. Puis c'est vraiment, là, dans cette ville-là, le paraît-il que même les lampadaires sont déguisés en ovnis, il y a une parade, c'est gros, là. On y croit vraiment et il y a plusieurs personnes aux États-Unis qui y croient tellement qu'on s'attendait à des grandes révélations parce que le président Donald Trump avait promis de dévoiler tous les secrets du gouvernement sur les objets volants non identifiés et leurs passagers extraterrestres. Donc on s'attendait à quelque chose de gros, on avait hâte et finalement... Pointe. Il se passe à rien. Il y a rien dans les documents. Un peu comme on l'a fait parce que Donald Trump avait fait la même affaire, là. Je pense que c'est lors de son premier mandat ou en tout cas au début de celui-là, il avait dit, ah, attendez, là, on va sortir les documents. Ça fait les secrets d'État. On va dévoiler, divulguer maintenant tous les secrets concernant l'assassinat de John F. Kennedy et l'assassinat de Martin Luther King. Tout le monde était là. Oui! Enfin, on va pouvoir expliquer. C'est la fin des complots. Encore une fois, point. Il se passe rien pantoute. Et c'était exactement la même chose qui s'est passé là du côté de Roswell. Pas rien dans les documents. Et ben c'est ça. Ceux qui sont contre Donald Trump disent que c'est juste de la poudre aux yeux. Encore une fois, on n'apprend rien. Puis que c'est juste pour détourner l'attention sur la guerre, sur le prix du pétrole, sur le prix que tout coûte cher, puis sur son administration, qu'on a décidé d'envoyer cette nouvelle-là qui est pas vraiment une nouvelle puis qui apporte rien de plus dans le débat. Est-ce qu'on est seul, oui ou non? Est-ce qu'on a déjà eu des extraterrestres qui sont venus sur la Terre? Comme a dit un pilote, il dit, moi, j'attends plus rien du gouvernement. Il dit, ce que j'attends, là, pour être sûr et certain que ça existe, venez m'enlever, s'il vous plaît. Je ne souhaite que d'être enlevé par des extraterrestres. Vous pensez quoi, vous autres? Pensez-vous que ça existe, des extraterrestres? On est seul, oui ou non, dans l'univers? 1-855-407-2346, 1-855-40-RADIO. Moi, me faire enlever par des extraterrestres, je suis mi-figue, mi-raisin, de peur entre les deux. Ça me ferait friquer en tabarouette, j'aurais peur si tu te retrouves là. Ben, mais d'un autre sens, quelle rencontre extraordinaire. Tu rencontres des êtres vivants qui sont pas des humains, qui ont rien à voir avec ce que nous autres on est, ou peut-être qu'ils nous ressemblent beaucoup. On le sait pas. Si j'avais su, Francis de Grandpré, en musique. Merci d'être avec nous autres ce matin, à haut.
3: C'est fou.

0: Donc, j'ai des tatas. J'aime ça avoir des tatas du jour. Vraiment, là. Ceux-là sont un peu tatas. C'est une drôle de... C'est pas une tendance, mais c'est pas loin de l'être. C'est quelque chose qu'il y a des jeunes qui font, puis c'est vraiment ridicule. Bref, des tatas du jour à venir dans quelques minutes. Et aussi toujours de l'excellente musique avec, entre autres, Yellow Card et Good Charlotte qui vont nous chanter Bedroom Poster. Ça s'en vient pour vous autres dans quelques minutes à haut.
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5: Bonjour, bon début de journée. Ici Claude Marquis, voici vos actualités. Desjardins amorcera en octobre une transition vers un nouveau système de gestion des cartes de crédit. Pendant cette période, certaines opérations, comme la modification d'un NIP ou une demande d'augmentation de limite, seront temporairement suspendues. L'institution assure que les transactions et les paiements continueront de fonctionner normalement. Le nouveau système doit notamment permettre l'ajout de nouvelles fonctionnalités. L'entreprise victoriavilloise Vosker figure parmi les 40 entreprises québécoises les plus prometteuses, selon le palmarès de la section argent de Québecor. Fondée en 2018, la société se spécialise en caméras de sécurité cellulaire et en surveillance par intelligence artificielle. Selon la presse, son chiffre d'affaires atteint maintenant les 300 millions de dollars. Le bilan des vacances de la construction fait état de 18 décès sur les routes du Québec. Les victimes ont perdu la vie dans 15 collisions survenues au cours des deux dernières semaines. Il s'agit d'une amélioration par rapport à l'an dernier, alors que 31 personnes étaient décédées sur le réseau routier. Les autorités soulignent par ailleurs qu'aucun décès n'a été enregistré sur les routes du centre du Québec ni sur celles de la Chaudière-Appalaches. Et le gouvernement du Québec poursuit sa campagne de vaccination contre la rage du raton laveur. Jusqu'au 13 septembre, quelque 815 000 appâts vaccinaux seront distribués dans 111 municipalités, dont 12 au centre du Québec. L'objectif est d'immuniser les ratons laveurs, les moufettes et les renards afin de limiter la propagation de la maladie. C'est ce qui complète vos informations. 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
1: Qui dérange des gens qui ont, pas le temps d'être dérangés dans la vie. Je vous parle de tout ça puis j'espère que personne fait ça, là, parce que sinon, je vous aime plus. On a de l'excellente musique pour tout ça, c'est Yellow Card avec Good Charlotte. Bedroom Poster dans le meilleur de la musique. Ah oh.

une mauvaise tendance, surtout de déranger des gens, de déplacer des gens qui ont vraiment pas de temps à perdre dans la vie. C'est une tendance qui s'appelle le swatting. Swatting, ça veut dire que, bon, pour telle ou telle raison, t'appelles les services de police, t'appelles les services d'urgence, tu dénonces une situation violente, tout le monde se déplace. Genre, ah, il y a un homme armé ou il y a telle affaire qui se passe, il y a quelqu'un. Puis là, la police débarque, pas juste un petit char qui vient voir là parce qu'on fait trop de bruit. Là. Non, non, ça débarque parce que là, il y a des risques pour la sécurité publique et tout ça. Et finalement, on arrive là puis on se rend compte que, ben non. Puis que la personne qu'on rencontre sur place, c'est juste qu'elle est en chicane avec l'autre gang, tu sais. Ça s'est chicané pour X ou Y raison, souvent à cause des jeux en ligne ou des plateformes de réseaux sociaux ou tout ça. Fait que pour te venger, tu fais appeler la police sur quelqu'un. Mais tu sais, tu mets ça pire que c'est. Fait encore une fois, tu déranges l'ensemble des services d'urgence d'une ville pour régler des petits problèmes personnels ou faire donner...

quelqu'un, c'est sûr que c'est vraiment pas une bonne affaire à faire. Tu sais, peut-être que, et c'est là que moi, j'ai un problème avec ça. Parce que le temps que ces gens-là réagissent, qu'ils se déplacent, ben, il y a peut-être quelqu'un qui est en train de faire un crime, il y a peut-être quelqu'un qui est en train de mourir. Puis que là, ben, lui, il n'y a pas de service parce que toute l'équipe des services d'urgence est déplacée pour une niaiserie. Je trouve ça aberrant qu'on n'ait pas plus de responsabilisation que ça. Moi, je suis un papa. Puis apprendre que mon enfant fait ça. Puis même si c'était un grand, va te dire une affaire, là, il va passer au cash, ça sera pas ben long. C'est ben niaiseux. Puis là, c'est parce que, tu sais, ça se fait encore une fois, c'est comme les réseaux sociaux, ça. C'est comme les comment qu'ils appelaient ça, Sylvain Chamberlain a dit, les chevaliers du clavier. Ouais. Tu sais, c'est comme ça, là. C'est facile de se cacher derrière un écran d'ordinateur, mais c'est aussi facile de se cacher derrière un appel téléphonique. Tu sais, ça n'engage rien, tu sais pas, t'as pas besoin de, t'es pas là, t'es, fait que tu te capes, pis tu trouves ça drôle, pis, hey, que c'est donc fin, pis que je suis non bon, pis je suis donc bien drôle. Hey, les tatas, ça va faire. Ben oui, j'ai oublié de mettre le thème, parce que ça, c'est des vrais tatas. Ceux qui font ça, là, excusez-moi, mais là, à la mâche courte à matin, ça, c'est des gros, gros tatas. Des gros épars, comme dirait mon garçon. À une certaine époque, il disait ça. Ah, ça, c'est un gros épars. Émile. Chut, on ne dit pas ça. T'as le droit de le penser. T'as le droit de le dire à papa, parce que c'est vrai. Mais t'as pas le droit de le dire. On est fort comme ça. Nirvana en musique.

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0: Francisco, Santa Monica, Beverly Hills.
1: Coudon, t'en vas-tu en voyage?
0: Non, mais on dirait que je me sens dans l'esprit West Coast. On devrait y aller.
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0: C'est toujours un plaisir de l'accueillir avec ses bons conseils financiers de chez Financia Francis Frappier, qui est avec nous ce matin pour la chronique finance. Bon matin, Francis.
1: Yes, bon matin, Fred.
0: Ça va?
1: Ça va super bien, aussi.
0: Ça va très, très bien. Merci, les fameux. On va enfin pouvoir aller jouer au golf. On va en parler hors des ongles. Au pickleball, tout dépendant de votre sport extérieur que vous faites l'été. Mais là, parlons pas sport ce matin, Francis. On va parler des grandes étapes en finance.
1: Ouais, quoi. Commence par où? Je fais quoi? Je fais quoi? On va commencer par s'éduquer financièrement. On n'a pas eu à l'école, on dit ça. Tant mieux de le dire grâce à ça, mais c'est pas ça le but. Donc, d'aller chercher d'aller lire, des niveaux de plein de podcasts super intéressants. S'il y en a qui veulent savoir où aller, mais moi, je vous en donne plein. Des livres, des lectures également qui sont super intéressantes. Dépendant aussi de l'âge qu'on est rendu. Je vais parler de ça la semaine prochaine, les étapes. Dépendant de l'âge, on parlera de ça. Un, c'est si. Deux, c'est bien choisir son conseil. Donc, c'est plein aussi d'articles sur le site de l'Autorité des marchés financiers, l'AMF, qui permet de bien poser les questions à votre conseil. Comment vous pouvez venir et comment vous travaillez? C'est quoi les attentes? C'est combien d'amis qui fait ça? C'est quoi ses licences? C'est quoi ses permis? Parce que toute la personne, le conseiller en finance personnelle à votre institution financière, n'a aucune licence. Donc, il va offrir les produits de base. C'est pas ça que vous avez besoin. Donc,
0: parce que ce que tu dis, Francis, c'est qu'il y a différentes licences. Donc, c'est pas tout conseiller financier qui est accrédité à tous les produits.
1: Exactement. Puis déjà, en partant, le titre conseiller financier n'est même pas un titre légal. C'est comme l'ensemble de tout ce monde-là qui représente, je pense, ces 205 000 professionnels. Ça va être beaucoup d'argent. On rentre un petit peu plus qu'on sait conseiller en service financier. On est rendu à peu près à 35 000. Après ça, c'est quelle licence qu'ils ont. Donc, on s'en était servi à la banque collective. Ça devient très complexe de poser des questions. Donc, si tu veux avoir une base, lâche une bille de faire un petit concours. C'est-à-dire que pendant tout le long du festival, on va avoir le bras géant sur le bord de la scène qui fait le rock-on. Tout ce que tu as à faire, toi, en tant que bon festivalier, c'est que tu t'en vas sur le bord du bras. Tu prends une photo originale, tu essaies de faire ça le plus beau possible. Après ça, tu partages ça sur les réseaux sociaux. Puis BMR va mettre 666 $ à la meilleure photo. Super bon qui est l'entreprise. Fait que soyez la propre entreprise. Je le rappelle, même, il y a un conférencier qui a créé le mois Québec. Je suis moi-même la programmation musicale,
0: encore une fois. Elle est et ça, c'est pas besoin des travailleurs autonomes. Là, juste, même si tu es un employé à salaire pour une compagnie, soit toi ensemble, pareil, de ta cause. Une gestion financière à faire de tes affaires personnelles, pareil.
1: Savez-vous pourquoi les gens aiment tant recommander pour que tu aies atteint quelque chose? C'est sûr, certain que si tu n'as pas par écrit, tu n'as pas dans ta vision. L'espace client. Le fun l'oreille aussi, mais ça n'arrive pas à ce que tu veux réellement. C'est pour arriver à quelque chose, malheureusement, si tu veux faire du cours, ça va être un peu sacrifice. Si tu veux avoir une liberté financière, ça va être un peu sacrifice. Fait que le budget, c'est voir aussi que tu fais tes excès. Même chose, si tu veux traquer ce que tu manges, si tu veux perdre du poids, quand tu commences à prévoir tes affaires et à traquer ce que tu manges, tu vas te rendre compte que tu manges peut-être un peu trop.
0: Puis j'imagine aussi que dans un budget comme pour la perte de poids, tu ne peux pas tricher. Le budget doit être à la scène ou à peu près, là.
1: C'est prévoir dans le budget, c'est prévoir les imprévus. Tu sais, en voulant dire, puis d'un peu pareil au niveau de la bouffe, tu sais, t'arrives, t'es invité à souper, tu vas rester poli, puis tu vas manger ta lasagne full de fromage gratiné qui va être bon, mais tu sais que le lendemain, tu vas travailler un peu plus fort au gym. Tu sais, fait que c'est le même principe. Le budget, c'est un peu ça. Donc, si tu as une bad luck ou tu as dépensé un peu plus, il va falloir que tu sors la ceinture d'un autre côté. Après ça, le plan, le fameux plan financier qui est tellement parfait du tout court, parce que où c'est que tu peux t'enligner? Est-ce que vous allez bâtir votre maison sans plan? Est-ce que vous dites, l'entrepreneur, il a de l'air smart, là, il a de l'air à connaître ça. Bâtis-moi une maison. Tu sais pas combien qu'elle coûte, tu sais pas ce qui va être proche, tu vas y faire confiance. Allez-vous faire ça? Puis même s'il y a 30 ans d'expérience, l'entrepreneur en construction va quand même avoir un plan pour bâtir. Pourquoi? Tu vas être sûr de faire le moins de gaffe possible.
0: Oui, effectivement. Puis c'est important aussi. Puis un plan, Francis, tu sais, il n'y a pas d'âge pour faire un plan. Tu sais, ça, je pense qu'on l'a déjà dit dans des chroniques précédentes. Plus on est jeune, plus c'est le fun d'avoir un plan, puis plus on est capable de travailler en fonction de ça. Mais même si on arrive un peu plus tard dans notre parcours puis qu'on n'a pas fait de plan encore, il n'est jamais trop tard.
1: Il est jamais trop tard. Jamais trop tard pour faire un budget. Il est jamais trop tard pour faire un plan. C'est la base de ce que j'appelle la sécurité financière. Si on n'a pas ça, tout va s'écrouler. Parce qu'après ça, l'autre étape,
2: c'est de prévoir, ce que j'appelle, c'est de prévoir l'imprévisible. Donc, c'est d'avoir son compte d'urgence, donc d'avoir de la liquidité disponible pour demain, justement pour des bad luck. Et après ça, c'est tout ce qui est testament, mandat de protection, toute la gamme d'assurance, l'assurance auto, maison, assurance vie, invalidité, maladie grave. Regarde, j'ai livré un chèque la semaine passée de 100 000 $ Ma cliente a fait un gros câlin, on a pleuré, puis elle a dit ça va changer ma vie. Fait que, c'est comme ça sert à ça de l'assurance. C'est comme ma paye, je l'ai eu un tabarnouche la semaine passée.
0: Ouais, effectivement. Puis le plan, ben comme tu disais aussi, tu es français de travailler puis de tenter de respecter son plan, ça peut ça nous amène dans une stabilité puis une santé financière aussi. Puis ce qui est important d'avoir dans la vie, de ce que je comprends du moins, nous.
2: Ben oui, effectivement. Là, ça libère la tête. Puis, c'est plate là, de payer tout ça, je comprends, mais c'est un mal nécessaire. Les statistiques sont là, ça arrive pas juste aux voisins.
0: Ça t'est déjà arrivé, Francis, de dire à quelqu'un, non, ton plan, mon gars, ça marche pas, là. On y arrivera pas, peu importe ce que tu vas me donner, peu importe, ça fonctionne pas, on va travailler autre chose, par contre.
2: Ah, ben oui, ça arrive. Ouais. Puis c'est, après ça, il faut le vouloir de la personne, c'est-à-dire, par rapport à, tu sais, il y en a qui voient ça avec des lunettes roses tout le long, quand j'arrive là, les lunettes roses, il va falloir que tu les enlèves. Si tu peux les garder, pas de continuer à les avoir, parce qu'il va falloir que tu continues à avoir rose dans le futur. Tu sais, c'est des fois, on joue le méchant, puis des fois, on joue aussi les dire, oups, ben là, vous n'avez trop d'épargne aussi. Tu sais, c'est,
0: ah oui, OK.
2: On est des deux côtés, là. Tu sais, on a des gens qui épargnent trop, qui vont en avoir trop, que, tu sais, là, c'est comme, oh, ben, lâche la pédale, puis sur l'épargne, puis continue, commence à ouvrir la machine pour t'amuser, de profiter de la vie. Fait que, tu sais, tout est du mot équilibre de ce côté-là. Puis vite, après ça, ben après, c'est l'épargne. Créer, c'est l'IAP, j'ai une épargne étude. Et ensuite, on devrait acheter toute maison personnelle. Fait que, on voit qu'on fait les étapes très souvent très mal. Puis la logique est là. Faire ta job, tu n'as pas d'argent, comment tu vas payer ta maison?
0: Ouais,
2: ton est invalide, tu n'as pas d'assurance, comment tu vas payer ta maison? Fait que la logique est juste là. Puis après ça, ben on continue les étapes un peu plus hautes, étape par étape, mais faites-vous l'idée, prenez le temps, puis allez vous éduquer de ce côté-là.
0: Écoutez votre conseiller financier, ça, c'est important. Tu sais, quand ton garagiste te dit, hey, faut que tu changes tes breaks, ben, tu t'ostines pas avec, puis tu changes tes breaks. Fait que c'est la même affaire avec un professionnel des finances, comme Francis Frappier de chez Finexia. C'est encore un plaisir, Francis, de te parler. On se reparle pas la semaine prochaine, parce que moi, je suis en vacances. Tu vas parler avec Olivier, mais nous, on se retrouve dans deux semaines, ça, c'est sûr et certain.
2: Excellent, bonne vacances.
0: All right, salut.
2: Merci, salut, bonne journée.
0: Francis Frappier de chez Finexia. Eux, nous chantent Ma belle Barbie, c'est les frères à cheval dans le meilleur de la musique. Ah oh, merci d'être là en ce beau mardi, parce que ça va en être un beau, là. Enfin, un beau mardi 4 août dans le meilleur de la musique. Ah oh!

0: C'est l'heure d'aller s'informer avec le collègue journaliste Louis-Philippe Arnois, Harel Bulletin National, les sports après et une autre belle heure de vos 100 000 matins. Dernière heure avant l'arrivée de Stéphanie Gagné. Restez là.
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1: Bon mardi, ici Louis-Philippe Arnoirel. La plus récente éclosion de rougeole au Québec, qui a débuté au début de l'été, pourrait officiellement prendre fin demain si aucun nouveau cas n'est déclaré d'ici là. Au total, 28 cas ont été recensés et la santé publique considère que la propagation du virus a été efficacement limitée. Le dernier cas signalé remonte au 1er juillet et sa période de contagiosité a pris fin le 4. La santé publique continue de rappeler que la vaccination est le meilleur moyen de se protéger contre cette maladie hautement contagieuse. Toujours en santé, l'Institut économique de Montréal recommande au Québec de s'inspirer du programme FAST de l'Ontario qui accélère l'accès à certains traitements novateurs contre le cancer. Ce projet pilote permet aux patients de recevoir des médicaments approuvés par Santé Canada, mais en attente de négociations de prix avec les fabricants. Selon l'économiste Emmanuel Beffauvert, cette initiative réduit les délais administratifs pour des traitements mieux adaptés aux patients, tout en limitant les coûts liés aux complications médicales. L'Institut économique de Montréal estime qu'une adaptation du programme au Québec pourrait bénéficier à un plus grand nombre de patients et au système de santé dans son ensemble. Et pour terminer, à l'international, le responsable du Conseil de la paix de Donald Trump, Nikolai Mladenov, a rencontré le premier ministre israélien Benjamin Netanyahou pour discuter d'un nouvel accord de désarmement à Gaza. Cet accord annoncé par le président américain vise à mettre fin aux activités militantes du Hamas et à remplacer la gouvernance armée par une autorité civile. Israël a exprimé des préoccupations sécuritaires et a intensifié ses frappes causant 17 morts cette fin de semaine, malgré les efforts pour consolider le cessez-le-feu conclu en octobre dernier. Depuis le début de l'accord, les frappes israéliennes ont causé 1250 morts à Gaza, exacerbant une situation déjà marquée par des pertes humaines massives dans les deux dernières années. C'est ce qui complète vos actualités Arsenal Média. Passez une bonne journée sur nos ondes.
2: Avant de passer à la date limite des échanges dans le baseball majeur, ça a bougé pas mal là, du côté des Blue Jays. On va se déplacer du côté de Montréal et du côté de Toronto. On va parler de l'Omnium Banque Nationale. Pas de surprise, surtout que la surprise, c'est qu'on a réussi à jouer un peu de tennis hier à cause de la pluie. Là, on a dit, OK, là, les activités commencent vers midi. Non, il peut encore une heure. Mais on a quand même réussi à jouer des matchs. Entre autres, victoire de Gabriel Diallo, le Québécois, qui a gagné après un lent départ perdu la première manche, mais après ça, il est revenu dans le match. Ça a moins bien été pour l'autre Québécois, Alexis Gallarneau, qui lui s'est incliné en deux manches de 6-4 et 6-4. On va surveiller aujourd'hui, là, il y a plusieurs Canadiens qui sont en lice, entre autres qui sont en action, Monsieur Chan. On a Draxel aussi, j'ai pas son prénom, excusez-moi, mais le plus gros nom aujourd'hui, là, c'est Denis Chapovalov. C'est sûr que tout est retardé, que l'entrée en scène de Félix Auger-Aliassime, ça va avoir lieu demain. J'imagine, j'essaie d'avoir les matchs encore une fois. Ouais, c'est pas encore tout à fait déterminé. Mais on devrait, oui, c'est ça. Demain contre le Français Titouan Drogué. Ça va être le match de Félix, l'entrée en scène de Félix Auger-Aliassime à l'Omnium Banque Nationale. Fait qu'on surveille ça pour vous autres. Bien sûr, on va surveiller ce qui se passe aussi du côté de Toronto avec Victoria Mboko et Leila Annie Fernandez. Malheureusement, Brianka Andreescu s'est vue montrer la sortie. Elle est éliminée. Et sinon, dans le baseball majeur, ben hier, c'était la date limite des transactions. Les Blue Jays ont bougé. Ils ont bougé déjà il y a quelques jours en échangeant le lanceur Kevin Gausman. Mais là, ils ont échangé hier le voltigeur Dalton Varsho à Houston, aux Astros de Houston. Ils ont aussi échangé Jeff Hoffman. Fait que c'est plusieurs morceaux qui sont partis des Blue Jays de Toronto. Est-ce que les Blue Jays sont vendeurs? Ben on regarde ce qu'ils ont fait hier, puis pas tout à fait, parce qu'on a quand même été chercher du renfort au monticule. On a été chercher des joueurs de position et des joueurs pas des jeunes joueurs, là, pas des espoirs, mais plutôt des joueurs actuels qui peuvent aider l'équipe. Fait qu'est-ce qu'on a lancé la serviette du côté des Blue Jays? Je pense pas. Mais est-ce qu'on croit, moi en tout cas, leurs chances de participer aux séries éliminatoires, le tabarouette, sont assez minces. À l'heure actuelle, là, quand on regarde le classement, là, ils sont bons derniers dans l'américaine pour les équipes qui ont des chances de participer aux séries. Ils sont à 4 matchs. C'est loin, là. C'est loin pour ce temps-ci de l'année. Mais on sait jamais un revirement complet de situation, puis peut-être que les Blue Jays pourraient participer aux séries. En tout cas, hier, ils ont gagné contre les Astros. Ça commence de même. Une victoire à la fois pour se rendre jusqu'au mois de septembre. On verra bien ce qui va se passer avec l'équipe canadienne. Bienvenue dans vos 100 000 matins, 8h07. Fred Côté avec vous à la barre des 100 000 matins jusqu'à 9h avant l'arrivée de Stéphanie Gagné. Mardi 4 août, comment ça va? Est-ce que le retour au boulot là se fait bien? T'sais, hier, c'était la première journée pour plusieurs qui retournaient là, après les vacances. Là, ben, tu sais, ta routine est repartie. Aujourd'hui, comment ça se passe? Ouais, t'as encore le goût d'être en vacances. Je comprends ça. Puis ceux qui commencent leurs vacances, ça se passe bien. Hier, c'était un petit peu plate comme journée. Mais aujourd'hui, tu regardes ça, tu dis, OK, aujourd'hui, ça part, là. Il va faire beau et chaud. Oui, ça va être comme ça sur presque l'ensemble de la province, là. Aujourd'hui, c'est une belle journée d'été, puis ça va être comme ça, là, pour une bonne partie de la semaine, même, je dirais, pour le restant de la semaine. Bon, ça peut changer, là. La météo reste la science la moins exacte de toute la gang. Mais, quand même, là, si on fait aux prévisions d'Environnement Canada, il va faire beau aujourd'hui, puis il va faire beau aussi pour le restant de la semaine. Bon, on va parler box office. Ah, parce que là, quand il fait pas beau, même quand il fait beau aussi, tu sais, d'aller se rafraîchir des fois dans une salle de cinéma, c'est bien. Et sans surprise, les films qui sont au sommet du box office, on s'attendait, là. C'est les films qu'on s'attendait à ce qu'ils soient là. Mais par contre, nos films du Québec, nos films québécois font très bonne figure. On en reparle dans quelques minutes. On a pour l'instant Talk qui nous chante Time Machine et tout de suite après, ça c'est une autre grosse tune aussi qui nous ramène au début des années 2000 avec U2 qui nous chante Beautiful Day. Ça va en être un aujourd'hui à haut. Merci d'être là.

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3: Parlons un peu de ce qui retient l'attention dans les salles de cinéma. Box Office, comme à tous les mardis, ça sort. Et les résultats, ben, c'est un peu à ce qu'on s'attendait. Il n'y a pas de grande surprise, là. Autant au niveau du Box Office québécois que du Box Office nord-américain. Donc, c'est les deux gros films qui dominent, c'est-à-dire les deux grosses méga-productions. Spider-Man, Brand New Day, dernière opus, paraît-il, avec Tom Holland.
4: Le rôle de Spider-Man. Économiser 4 $
3: tout un week-end.
4: 450 grammes de saucisses fumées.
3: Près de 4,3 millions de dollars. Ça, c'est juste au Québec.
4: Imaginez comme du monde qui a été voir ça.
3: Et ça paraît qu'il faisait pas beau et qu'il y avait un paquet d'enfants qui avaient besoin d'être divertis. Sinon, l'Odyssée de Christopher Nolan commence à bien faire. Pour qu'on s'est essoufflé un petit peu. En fin de semaine, on a frôlé le million. On ne l'a pas tout à fait atteint. Mais depuis le début, ça fait juste 3 semaines que c'est sorti. On est à 7 millions de dollars.
5: Salut,
3: de recettes c'est pour
5: moi.
3: Le film L'Odyssée, le plus récent.
5: Alors,
3: de Christopher Nolan.
5: C'est après ça,
3: ben, bonne nouvelle pour nos films québécois, 125 Rue des Malaises, que j'ai eu la chance de voir, et proche du 2 millions table, depuis sa sortie.
5: Excellent.
3: On va dire ça comme ça. C'est pas un grand chef-d'œuvre, grand film à grand déploiement. Comme j'ai dit déjà, ça aurait pu être une comédie, théâtre d'été un peu. Mais ça reste un très, très bon film. Les comédiens qui sont bons là-dedans, Rémi Girard, Pierre-Luc Funk, Geneviève Schmidt, Claude Legault. Il n'y a pas une grande distribution, mais ils sont excellents. Et paraît-il que, moi, c'est ma mère qui a raconté ça.
5: T'es voir ça. Paraît-il que c'est plein d'improvisations.
3: Ben, ça paraît pas bien. Et ce sont d'excellents comédiens. C'est pas pour rien. Et sinon, le plus récent de Luc Picard, Rédemption. Ça, c'est le prochain sur ma liste. Parce que c'est l'Odyssée, j'aimerais ça aller voir, mais. En blanc, elle a dit 3 heures au cinéma, c'est long en tabarouette. Parce que c'est ça. Je dis, c'est 3h10. Ça reste un très long film assis sur un banc de cinéma, mais en tout cas. Mais à Rédemption, moi, j'aime ça. Je vous le dis tout le temps, j'aime ça aller voir les films québécois. J'aime ça les encourager. La meilleure façon, c'est pas d'attendre qu'ils tombent sur Netflix, parce que ton abonnement, tu le payes pas aux films québécois. Mais d'aller le voir en salle. Un, t'encourage les cinémas du Québec. Et deux, ben, t'encourages aussi les productions québécoises. Puis ça, ben, pour que c'est gagnant-gagnant pour tout le monde. Sinon, ben, après ça, on a les films d'enfants, les films pour les jeunes ou enfants, là. C'est-à-dire Les Mignons, Histoire de jouets, Moana. Puis après ça, ben, autre film québécois, Françoise. Je dirais succès mitigé, mais quand même succès pareil. Là, c'est toujours dans le box-office nord-américain ou québécois. Ça veut dire que ça va très, très bien. Puis nord-américain, ben, il n'y a pas de grand changement à part que dans

0: trois semaines. Imaginez Spider-Man
1: compare,
0: a à peu près le même montant après seulement une fin de semaine. Caroline, que ça marche. C'est effrayant, les Marvel, comment ça fonctionne. Peu importe, Spider-Man, Thor, Hulk, name, sont-les tous.
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0: Ça fonctionne, cette franchise-là.
2: Avec les plus grandes voix du Québec, Bruno Pelletier et Mélissa Bédard.
0: Lui aussi fonctionne bien, que ce soit avec Jonathan Pinchot tout seul, que ce soit avec Okoumé ou avec sa gang de sale barbe. On l'aime bien, Joe Pinchot. Voici avec Belle Infirmière à Haut.

0: courte pause. Après ça, c'est le hit des grands bazous. Et c'en est tout un aujourd'hui, je vais m'en dire cette semaine. Non, non, parce que là, lui, Richard Z, il est là tous les jours à compter de midi. C'est lui qui vous accompagne dans votre heure de lunch, là, de midi à 13h, toujours avec de l'excellente musique. Il est là du lundi au vendredi. Il prend jamais de pause. Richard Z est toujours à la console. Fait que on s'offre... Oh, ça, c'en est tout un. Let's Get Rocked de Def Leppard, de retour en 1992 dans vos 100 000 matins. Encore une fois, merci d'être là. Je vous souhaite une excellente journée.
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12: Bonjour, bon début de journée. Ici Claude Marquis. Voici vos actualités. Desjardins amorcera en octobre une transition vers un nouveau système de gestion des cartes de crédit. Pendant cette période, certaines opérations, comme la modification d'un NIP ou une demande d'augmentation de limite, seront temporairement suspendues. L'institution assure que les transactions et les paiements continueront de fonctionner normalement. Le nouveau système doit notamment permettre l'ajout de nouvelles fonctionnalités. L'entreprise victoriavilloise Vosker figure parmi les 40 entreprises québécoises les plus prometteuses, selon le palmarès de la section Argent de Québecor. Fondée en 2018, la société se spécialise en caméras de sécurité cellulaire et en surveillance par intelligence artificielle. Selon la presse, son chiffre d'affaires atteint maintenant les 300 millions de dollars. Le bilan des vacances de la construction fait état de 18 décès sur les routes du Québec. Les victimes ont perdu la vie dans 15 collisions survenues au cours des deux dernières semaines. Il s'agit d'une amélioration par rapport à l'an dernier, alors que 31 personnes étaient décédées sur le réseau routier. Les autorités soulignent par ailleurs qu'aucun décès n'a été enregistré sur les routes du centre du Québec ni sur celles de la Chaudière-Appalaches. Et le gouvernement du Québec poursuit sa campagne de vaccination contre la rage du raton laveur. Jusqu'au 13 septembre, quelque 815 000 APA vaccinaux seront distribués dans 111 municipalités, dont 12 au centre du Québec. L'objectif est d'immuniser les ratons laveurs, les moufettes et les renards afin de limiter la propagation de la maladie. C'est ce qui complète vos informations. 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
14: Centre du Québec, Chaudière-Appalaches, ce matin, j'ai deux mots pour vous autres. Beau et chaud. La pluie est enfin derrière nous autres. On prévoit une super belle journée aujourd'hui, puis ça va être comme ça là jusqu'au week-end. Aujourd'hui, c'est du soleil maximum 27, avec le facteur humidex, ça pourrait même tourner autour de 33. Présentement, on a 22 degrés au cœur des régions. Pour demain, exactement le même scénario, même un peu plus chaud avec 28. Et jeudi, toujours du soleil avec un maximum à 30. 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Merci d'être avec nous autres ce matin. Bonne journée.
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0: Oh.
1: Dans quelques minutes, Richard Z. Sirois s'installe. Pas pantoute. Une tonne des grands bazous. Ce qui s'en vient pour vous autres, c'est Def Leppard avec Let's Get Rocket dans le meilleur de la musique. Ah oh, merci d'être là ce matin.
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2: Oh! Je suis tombé sur cette histoire-là et moi, ça me fait freak, ces affaires-là. C'est l'histoire de David Cifaldi, qui est un randonneur aux États-Unis, décide de gravir une montagne avec ses deux fameux bâtons de marche. Outil essentiel pour la randonnée pédestre. Ben, je dis essentiel, capable de marcher sans, là, mais mettons que ça aide un petit peu. De toute façon, moi, je me fie toujours aux experts. Puis quand tu vois des experts faire des longues randonnées puis ils ont des bâtons de marche dans les mains, c'est parce que quelque part, ça doit être utile. Et là, tu sais, jusqu'à date, tout va bien. C'est quand même une bonne randonnée. Au moins, il est accompagné.

Mais là, à un moment donné, le pauvre David, il glisse. Et là, il tombe. Mais en tombant, il s'empale. Littéralement, avec son bâton de marche. Demandez-moi pas comment ça se fait, là. Puis il y a des photos à l'appui, je trouve ça hallucinant de voir ça. Mais il y a vraiment le bâton passé bord en bord du corps. On s'entend, là. Hein? C'est pas passé au travers d'un poumon, c'est pas passé au travers d'un organe vital, parce que sinon, je pense pas qu'il s'en serait rescapé, mais quand même. Et lui, il a dit, ce qui m'a sauvé la vie, c'est un, moi je suis infirmier dans la vie. Fait que j'ai été capable quand même de tomber en mode infirmier, de m'auto-évaluer, puis de savoir que, OK, ma vie est pas en danger. Le bâton y est passé, je le sens, il est là, mais ma vie, encore une fois, n'est pas en danger. Touchez-y pas, laissez-les là. Ça, d'ailleurs, n'importe quoi vous rentrez là, d'important dans le corps, là, laissez-le là. Parce que des fois, si on l'enlève, c'est là qu'il peut avoir des troubles, c'est là que ça peut créer des hémorragies, c'est là qu'il peut se créer un paquet d'affaires. Je suis pas médecin, mais c'est ce qu'on a déjà dit, c'est ce qu'on a déjà donné comme conseil là, à plusieurs reprises. Et donc, lui, il l'a appliqué, s'est présenté à l'urgence avec le bâton passé de bord en bord. Puis tu sais, quand même, c'est assez... Il est pas juste sur le bord des côtes, là, tu sais, il est comme... Ça part en dessous du bras, puis ça rentre vraiment... Ça y sort pas dans le milieu du dos, là, mais quand même, pas bien, bien loin. C'est un miracle que ce gars-là... Il n'y a pas eu rien d'autre que ça. Et effectivement, là, effectivement, parce qu'il a dit qu'il était chanceux, les médecins l'ont dit aussi, une couple de centimètres un peu plus à l'intérieur, puis il s'en était fait, là, du pauvre David, il se serait pas remis de ça. C'est juste que, tu sais, t'es en randonnée. T'es loin, là. Il est en randonnée, lui, ça, tu sais, ça vient pas, il est pas dans le stationnement en bas quand ça y arrive. Il arrive loin, puis il a fallu qu'il marche plus de 6 heures jusqu'à l'hôpital. Ouais, ouais. Où là, ben finalement, on lui a sauvé la vie, on lui a enlevé son fameux bâton de marche. Mais tu sais, il a quand même marché. Il a fallu qu'il marche. Imagine, tu vois ça sur la route, le gars qui marche. Puis là, avec un bâton, passé de bord en bord. Ça doit être assez spécial à voir. Mais bref, tout est bien, qui finit bien pour ce randonneur. Voyez-vous, il faut toujours faire très, très, très attention. Ça n'enlève pas que les bâtons de marche, c'est bien utile quand on fait des longues randonnées. Il nous chante chance, Arpin Lépine, dans le meilleur de la musique à haut. Oh.

0: Il reste à peu près une vingtaine de minutes à vous, à 100 000 matin. Je remercie Louis-Philippe qui m'a écrit là, dans le bout de Drummondville. Si vous êtes dans ce coin-là, où vous allez vers Québec, où vous revenez de Québec, là, il y a un gros ralentissement à peu près 4 km. Fait que c'est assez long comme bouchon de circulation là, sur la 20 à peu près à la hauteur de Drummondville. Fait que vous en êtes averti. Merci à Louis-Philippe de m'avoir écrit ça. Vous pouvez faire ça en tout temps. 1-855-407-2346. 1-855-40-RADIO. Vous pouvez toujours me donner des nouvelles. Vous êtes nos yeux sur la route, nos yeux en météo, nos yeux en région. Bref, écrivez-nous. Ça fait toujours plaisir de vous lire. Même quand vous nous vous écrivez des niaiseries, on aime ça. Vous savez qu'on aime bien ça, les niaiseries le matin, avec Max dans vos 100 000 matins. Fait que, une vingtaine de minutes avant l'arrivée de Stéphanie Gagné, on a Richard Zelsirois qui est là sur l'heure du midi. On a Olivier Poitras qui vous accompagne dans le meilleur de la musique en après-midi. Et bien sûr, vos équipes respectives du trafic. Fait que restez bien branchés. Reste encore à peu près une vingtaine de minutes.
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2: Va-t'en pas trop loin, reste bien branché parce que dans quelques minutes, on accueille Geneviève Leclerc de la Fondation Notre Santé pour la chronique. Geneviève est avec nous autres là aux deux semaines. Toujours bien intéressant. Et là, cette semaine, Geneviève nous amène dans l'envers du décor de la Fondation. Comment ça fonctionne, une fondation? On sait bien, là. On sait bien ça. Donner, on en parle souvent, des nombreuses façons de donner, de contribuer à la Fondation. Mais ça fonctionne comment? Comment est-ce qu'on prend les décisions une fois que l'argent est entré? On en parle avec Geneviève dans quelques minutes, tout de suite après. Tame Impala qui nous chante Dracula dans le meilleur de la musique sur les ondes du Haut 97.3.

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2: C'est toujours un plaisir de lui parler, Geneviève Leclerc de la Fondation À Notre Santé, qui est avec nous autres ce matin. Bon matin, Geneviève.
3: Bon matin, Fred.
2: Comment ça va?
3: Mais ça va super bien, toi?
2: Ça va bien, merci. J'ai manqué nos derniers rendez-vous parce que tu étais avec Olivier Bombardier, celui qui me remplace quand je suis en vacances. Donc, bien content de te retrouver ce matin.
3: Pareillement.
2: Et là, Geneviève, je trouve ça le fun parce qu'on va aller un peu dans l'antichambre, dans le l'arrière-décor de la Fondation À Notre Santé. On parle souvent de la façon de donner, les différentes façons de donner. Mais là, ce matin, on va expliquer un peu aux gens comment ça fonctionne, les décisions prises. Parce que c'est bien beau avoir de l'argent qui rentre, c'est bien beau avoir des projets, mais comment est-ce qu'on fait une sélection? Comment est-ce qu'on décide? Comment elle est où la prochaine étape une fois que ça s'est fait?
3: Exactement. Donc, l'idée est simple, c'est que on a des campagnes. Hein? Vous savez, on a des campagnes annuelles qui sont dédiées à certains projets. Fait que ça, cette décision-là, elle est quand même simple. Là. Il y a un comité qui se réunit, qui est le conseil d'administration finalement, qui décide. Bon, ça va être quoi notre prochaine campagne? On va regarder quelle grande rénovation ou quel grand achat d'équipement majeur on peut faire. Ça, c'est quelque chose de plus majeur. Tu sais, on lève des millions. Là,
2: Oui.
3: Là, cette fois-ci, la campagne, ben, elle est un peu particulière. C'est qu'elle va toucher plusieurs projets qui ne sont pas déterminés à l'avance. Donc là, on est dans une campagne où est-ce qu'on est ouvert à recevoir des différents projets. Puis c'est comme ça aussi, même dans les grandes campagnes où est-ce qu'on a un projet spécifique, comme quand on a fait la gériatrie il y a 2 ans, ben, on avait aussi des demandes qui venaient d'autres départements. Là. Fait que, t'sais, c'est le même principe là, dans notre campagne actuelle versus quand on est tout au long de l'année dans une autre campagne qui va gérer vraiment un gros projet. On peut aussi recevoir des demandes spécifiques d'achat d'équipement ou de rénovation, modernisation de département.
2: Pouvez-vous répondre rapidement à les demandes? Mettons, je te donne un exemple, Geneviève. Dans un département X, il y a une machine qui brise. Puis là, on en a absolument besoin. Est-ce que là, on peut faire appel à la Fondation puis c'est là où vous rentrez en jeu ou ça prend vraiment quelque chose qui est un peu plus planifié?
3: C'est un processus vraiment très planifié, en fait. Mais oui, ça peut quand même être rapide selon l'achat qu'on va faire. Okay. Donc là, exemple, un département réalise qu'ils ont besoin d'achat d'équipement que le gouvernement ne couvrirait pas originalement. Quand même que ce soit un équipement qui n'est pas prévu dans les budgets, donc c'est pas du renouvellement d'équipement qu'on fait, c'est vraiment là de l'achat supplémentaire. Fait que là, le département va devoir remplir un formulaire de demande via son chef d'équipe qui va ensuite nous faire parvenir cette demande-là. La demande doit être jointe avec des soumissions, un budget. Fait que tu sais, c'est quand même bien structuré. Il faut que nous, on sache comment ça va nous coûter, où est-ce que vous voulez acheter ça. Et puis, il y a un comité à la Fondation qui est, dans le fond, des médecins, des gens qui travaillent à l'hôpital, des membres du CA, qui vont se réunir une fois par quelques mois pour recevoir ces demandes-là et les évaluer. Fait que là, on va décider, ben, OK, ce projet-là, il nous est présenté. Bon, qu'est-ce qu'on peut faire pour pouvoir les aider? Est-ce que ça cadre dans nos critères? Non. Est-ce que on est, dans le fond, capable de faire l'achat avec le budget qu'on a aussi? Donc, c'est comme ça là, que le processus va se faire. C'est sûr que, comme je disais, il y a des critères. On ne peut pas accepter tous les projets parce qu'il y en a que c'est du renouvellement d'équipement qu'on ne peut pas faire. Mais, exemple, on a des équipements en hôpital qui sont des renouvellements, qui sont des équipements qu'on a déjà. Mais ce qu'on peut faire, c'est d'en acheter des supplémentaires.
2: Ah, OK. D'une façon un peu de contourner le règlement, si on veut, là.
3: En fait, c'est une façon d'améliorer les soins parce que des fois, on a des machines sur des étages qu'on en a juste 2, mettons, puis que là, le personnel soignant nous dit, ben, crime, nous autres, on en aurait besoin de 4 là, pour bien faire, mais le budget ne permet pas d'en acheter 2 supplémentaires. Ben là, nous, on va venir pallier à ça. Donc, c'est un peu ça, l'amélioration des soins aussi. C'est pas juste des rénovations de départements puis des achats de gros équipements. Des fois, on va juste aller aider à avoir un peu plus d'équipements pour... C'est pour pas que le médecin soit obligé de dire, ben là, à qui je la mets la machine, tu sais, dans le temps de la COVID.
2: Aïe, aïe, aïe, aïe, oui.
3: T'sais, on a juste deux machines pour aider la respiration. Bon, on choisit quel patient. T'sais, ça, c'est pas une situation qu'on veut vivre.
4: Effectivement.
3: On essaie le plus possible là, d'aller améliorer ça.
2: Puis j'imagine que à la Fondation, quand vous recevez des projets puis vous les regardez, c'est certain qu'ils vont avoir un peu dire, bon, mais là, ce secteur-là de l'hôpital, on l'a pas aidé depuis X nombre d'années ou X nombre de temps. Il faudrait peut-être lui donner un petit peu d'amour. Fait que c'est là où on va concentrer nos efforts.
3: Ben oui, mais en fait, c'est vraiment la responsabilité du personnel de nous envoyer. Tu sais, nous, on n'est pas souvent fermés à des projets, là, tu sais, dans le sens que si ça a de l'allure, ça cadre dans nos critères, ça fonctionne. Puis il y a même un projet récemment, là, je peux pas vous en parler parce qu'il a été approuvé, mais pas finalisé. Mais on a reçu une demande de financement pour un projet, puis on l'a regardé, puis on a dit, crème, OK, mais on veut que vous fassiez vos devoirs, puis on veut faire encore plus. Okay. Allez nous trouver la façon d'être encore plus wow pour ce projet-là. Puis nous autres, on embarque, on a les fonds pour le faire. Tu sais, okay. Ils nous avaient présenté quelque chose d'un peu plus modeste, on va dire. Puis là, ben nous, on a décidé, non, allez-y all-in. Là. Allez-y vraiment. Qu'est-ce que vous feriez si vous aviez budget illimité pour voir un peu? Puis après ça, on regarde là, pour retrancher si jamais ça n'a pas d'allure. Là. Mais tu sais, on a poussé la machine un peu plus loin parce qu'on s'est dit, ça vaut la peine, ce département-là en a besoin.
2: Donc, c'est pas à vous autres d'aller voir les besoins sur le terrain, mais bien de répondre aux demandes qui sont faites, puis d'essayer. C'est certain, je suis certain qu'à la Fondation, vous voudriez dire oui à tous les projets, Geneviève, mais ça, c'est malheureusement impossible pour différentes raisons. Mais premièrement, à la base, une fondation, ça a besoin de dons. Fait qu'on peut peut-être rappeler aux gens comment donner, comment contribuer à la Fondation à notre santé.
3: Puis d'ailleurs, il y a une très belle façon.
2: À la base, une fondation, ça a besoin de dons. Fait qu'on peut peut-être rappeler aux gens comment donner, comment contribuer à la Fondation à notre santé.
3: Puis d'ailleurs, il y a une très belle façon. Donc, on aurait 6 000 $ qui va dans les poches de la Fondation et 6 000 $ dans les poches de la personne qui gagne. Donc, c'est quand même une belle façon d'aider. Notre objectif, c'est de le monter le plus haut possible, là, bien entendu. C'est une belle façon de se financer, mais très abordable parce qu'il y a des billets à partir de 10 $, là, si je me souviens bien.
2: Puis on s'entend, tu as dit dans les poches de la Fondation, que ça rentre dans les poches, oui, mais ça ressort assez rapidement quand même là, pour les différents projets. On peut inviter les gens sur le site de la Fondation, Geneviève?
3: Oui, on peut aller participer à tous ces beaux projets-là au www.anotresante.ca ou on peut également appeler à la Fondation le 819-357-6005.

0: Ben, c'est comme ça qu'elle se finit, cette édition du mardi 4 août de vos 100 000 matins, mais c'est loin d'être fini dans le meilleur de la musique, parce que Stéphanie Gagné s'installe en avant-midi, Richard Zetterois sur l'heure du midi, Olivier Poitras vous accompagne cet après-midi dans le meilleur de la musique, et vos équipes du trafic sont là à compter de 15 heures, fait que manquez rien, amusez-vous, merci d'avoir été là ce matin, merci de participer à l'émission, en nous écrivant, en nous envoyant des petits messages, en nous disant juste une simple bonne journée, c'est toujours le fun de vous lire, 1-855-407-2346, vous pouvez faire ça en tout temps. Fait que merci encore une fois d'avoir été là. Restez bien branchés tout au long de la journée dans le meilleur de la musique à eau. Puis nous, on se retrouve demain matin, 5h58. Salut, à demain.
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4: Oh! Mardi 4 août, bienvenue et bon début de journée, que vous soyez en Abitibi-Témiscamingue, en Montérégie, en Gaspésie, dans le bas du fleuve, sur la côte nord-lanaudière, le centre du Québec, le Haut-Saint-Maurice, je suis certaine que j'en oublie parce qu'on est partout au Québec. Bienvenue à Haut pour le meilleur de la musique, Stéphanie Gagné qui vous accompagne jusqu'à midi. Et ce matin, un mariage vraiment unique entre l'Auto-Québec et Céline Dion, une veste gonflable à moto et une nouvelle batterie québécoise pour angine de poitrine. Sinon, en musique pour la prochaine heure, Jeff Posé, Bob Bissonnette et Mumford & Sons. Et j'aime beaucoup la progression d'accords en début de chanson pour Noah Kahan et The Great Divide. Je pense que c'est le son d'une Stratocaster. Pas certaine. On l'écoute à haut.

Allez voir Céline Dion pour son retour sur scène à Paris. C'est quand même un bon investissement. Les billets d'avion, les billets de show, l'hôtel, la bouffe. Juste voir Céline, c'est une bonne dépense. Mais l'Auto-Québec se permet de vous faire rêver et lance une loterie Céline. Une grande première. Les détails à vous offrir dans quelques minutes. Et ce hit a maintenant 20 ans. De 2006, Nars Barkley à Haut. Oh.

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On oublie vite qu'on a déjà été en vacances, hein, ouais. C'est vrai, on a repris le beat régulier. On est dans les travaux. Ouais. Retour des cônes oranges et le trafic qui est encore au menu. Sinon, retour de l'action sur nos chantiers. Ça aussi, c'est parfait pour terminer certains projets. Voici les non-dits Jonas and the Jaguar Moon pour le meilleur de la musique à Hope.

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1: La semaine passée, à l'épicerie, mise en situation, je suis autour de l'installation où il y a une pile de maïs. C'était 25 cents. Fait que là, on était plusieurs à aller taponner. Puis, ah, lui, es-tu gros, tout ça? 25 cents. C'est tellement bon, le maïs. Je suis une fan. Puis, tu sais, le Québécois moyen le mange bouilli avec un petit peu de sel. Puis encore du beurre. On peut le faire sur le barbecue, dans le micro-ondes, je vous en ai déjà parlé. Mais là, j'ai trouvé une liste de recettes pour pouvoir vivre de nouvelles expériences. Sortir du sentier habituel avec maïs grillé au bacon, au cheddar, maïs à la mexicaine, maïs à la mayo épicée. Ça a l'air bon. Vous allez me remercier en visitant le site de haut. Toutes les recettes sont là-dessus. On a vos infos à venir dans les prochaines minutes avec l'équipe d'Arsenal Media et Collective Soul pour le meilleur de la musique. 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
8: Bonjour, ici Claude Marquis, voici vos actualités. Desjardins amorcera en octobre une transition vers un nouveau système de gestion des cartes de crédit. Pendant cette période, certaines opérations, comme la modification d'un NIP ou une demande d'augmentation de limite, seront temporairement suspendues. L'institution assure que les transactions et les paiements continueront de fonctionner normalement. Le nouveau système doit notamment permettre l'ajout de nouvelles fonctionnalités. Et l'entreprise victoriavilloise Vosker figure parmi les 40 entreprises québécoises les plus prometteuses, selon le palmarès de la section argent de Québecor. Fondée en 2018, la société se spécialise en caméras de sécurité cellulaire et en surveillance par intelligence artificielle. Selon la presse, son chiffre d'affaires atteint maintenant les 300 millions de dollars. C'est ce qui complète vos informations. 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
1: À chaque année, on voudrait parler d'autres choses, mais on n'a pas le choix. Il y a encore eu trop de décès sur nos routes des suites des vacances de la construction. C'est 18 au total. Mieux que l'an dernier où on a eu 35 décès. Il y a quelque chose qui pourrait vraiment faire la différence. Changer la donne pour les motocyclistes, une veste gonflable. Je vous présente le tout dans quelques minutes. Juste avant, The Killers à Oak.

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1: Je ne savais pas que ça existait, parce que bien sûr, je ne conduis pas de moto, mais une veste gonflable pour les motocyclistes, c'est disponible depuis longtemps sur le marché. Et Marc Bélanger nous a fait la démonstration via un article du Journal de Montréal et du Journal de Québec que cette veste de sauvetage-là, ou cette veste gonflable, lui a complètement sauvé la vie. Et il y a même vidéo qui a été partagée de cet accident où il y a un VUS, le cœur d'une route de campagne, qui lui coupe le chemin. Il y a impact et on le voit rouler. Tout est filmé à 100%. Il y a eu blessure au genou, même reconstruction, mais il a été sain et sauf. Il l'a dit, c'est directement en lien avec cette veste gonflable qui, dès qu'il y a un impact au sol, se gonfle comme un coussin gonflable dans une voiture, mais c'est sur le corps et tout le monde peut mettre la main là-dessus. C'est juste une façon supplémentaire de pouvoir sensibiliser tout le monde. Le plus de protection possible, c'est toujours le mieux. Alex Warren, ça s'en vient pour le meilleur de la musique. 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

semaine dernière, c'était dans l'Est du Québec et encore sur la Côte-Nord qu'il a fait escale à Rimouski dans le cadre des grandes fêtes TELUS pour une xième fois. Et il a terminé ce festival à Mayotte-Tenam avec Inou Mikamou. Les boys, Éric Lapointe qu'on vous offre pour le meilleur de la musique. À haut!

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1: Ça débute ce jeudi, le Festival Colline à Lac-Mégantic, en plein cœur de la période des Perséides. Vous dire comment on offre un spectacle supplémentaire. Et parmi les artistes qui seront là pour le jeudi 6 août, on a Alphonse Bisaillon, qui est un beau coup de cœur que j'ai ces temps-ci. Pierre Lapointe, Claude Pelgag, qui seront là aussi. Pour samedi, Billy Dupage, Paul Piché, Lou-Adriane Cassidy. Et on a aussi Ariane Roy, qui sera là pour terminer la soirée du jeudi. Loane Larobina, Louis-Jean Cormier, le gros party, Caïn, Comment de bar, Qualité Motel. Alors, voulez-vous des noms? Ils sont tous là. Les détails, Festival Colline via les réseaux sociaux. 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
4: Bonjour, ici Claude Marquis, voici vos actualités. Desjardins amorcera en octobre une transition vers un nouveau système de gestion des cartes de crédit. Pendant cette période, certaines opérations comme la modification d'un NIP ou une demande d'augmentation de limite seront temporairement suspendues. L'institution assure que les transactions et les paiements continueront de fonctionner normalement. Le nouveau système doit notamment permettre l'ajout de nouvelles fonctionnalités. Et l'entreprise victoriavilloise Vosker figure parmi les 40 entreprises québécoises les plus prometteuses, selon le palmarès de la section argent de Québecor. Fondée en 2018, la société se spécialise en caméras de sécurité cellulaire et en surveillance par intelligence artificielle. Selon la presse, son chiffre d'affaires atteint maintenant les 300 millions de dollars. C'est ce qui complète vos informations. 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

angine de poitrine donnait son dernier petit show au Québec avant de reprendre la tournée devant des foules de fous. C'était à Saint-Fabien, avec la tournée du Rozec et une salle de 268 personnes. Les billets qui sont vendus en 1 minute 17. Puis j'avais des amis qui étaient là sur place. Ça devait être bon sang, bon sang. D'ailleurs, nouveauté pour angine de poitrine. Détail à venir dans quelques minutes, mais juste avant, Ozier pour le meilleur de la musique. À haut! Oh.

Ça se peut que ce soit un petit restant de la veille dans le frigo qui vous attend pour votre heure de lunch. Ça s'en vient. Même chose pour les grands bazous qui s'installent avec Richard Sept-Sirois et Sylvain Caron dans quelques minutes. Mais pour l'instant, voici le lendemain de veille à Haut.

0: Pour les fans d'engines de poitrine et les connaisseurs d'instruments de musique, vous avez peut-être remarqué un nouveau drum. Avec le show qui a été donné au Festival de Lévis, où sur les photos, on peut voir un drum signé Ebénard Percussion. C'est une entreprise à Saint-Sébastien-de-Frontenac en Estrie. Et c'est William Leclerc qui est derrière ce projet, lui qui a fondé cette compagnie de fabrication de batteries de luxe et haut de gamme à 21 ans. Maintenant, il a 33 ans. Et Ebénard, ça veut dire ébénisterie et sonore. Alors, c'est lui, en avril dernier, qui a contacté le duo Engine de poitrine pour proposer une collaboration. J'ai des contacts au Saguenay qui les connaissaient. On a pu se parler au téléphone. Alors, il voulait avoir un instrument plus sec. On voulait que on puisse entendre tous les coups, car Kleck de poitrine joue très rapidement. Puis même que Kleck lui a dit qu'il tripe vraiment de jouer sur cette batterie-là, que ça fait toute la différence avec l'instrument générique qu'il avait avant. Ça a pris un mois et demi à faire. Pour le moment, il y a un seul exemplaire et le band l'utilise au Québec parce qu'il y a une logistique avec le transport de l'instrument qui est compliqué pour la tournée aux États-Unis. Alors, à suivre si le drum pourra le suivre dans sa tournée internationale. Vous êtes à haut pour le meilleur de la musique. Il y a ça qui s'en vient.
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Salutations à ceux et celles qui ont de la misère à repartir la machine ce mardi matin au retour des vacances de la construction. Ouais, des fois, ça prend 2-3 jours. Un café de plus par matin, puis une bonne trame sonore, puis vous allez guérir, c'est sûr. Vous écoutez le meilleur de la musique. À haut!

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1: Oh. Je sais que ça va se tasser, que le soleil va s'installer, mais il a l'air que c'est endormant, cette température-là. La petite sieste d'après-midi sera pas compliquée, je vous le confirme. Mon nom est Stéphanie Gagné. Je vous souhaite une excellente journée. Ouais, je suis réveillée depuis pas mal longtemps. Là. Ça sonne à 3h40 ce matin, donc... Vous comprenez, la sieste, elle est nécessaire. Puis, ben, vous comprenez que l'heure du lunch, il est nécessaire aussi à vos archives personnelles, vos bons souvenirs. On les appelle les grands bazous avec Richard Zetsirois et encore l'ami Sylvain Caron. Pour votre heure de lunch, on se dit à demain!

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9: Bonjour, ici Claude Marquis, voici vos actualités. Desjardins amorcera en octobre une transition vers un nouveau système de gestion des cartes de crédit. Pendant cette période, certaines opérations comme la modification d'un NIP ou une demande d'augmentation de limite seront temporairement suspendues. L'institution assure que les transactions et les paiements continueront de fonctionner normalement. Le nouveau système doit notamment permettre l'ajout de nouvelles fonctionnalités. Et l'entreprise victoriavilloise Vosker figure parmi les 40 entreprises québécoises les plus prometteuses, selon le palmarès de la section argent de Québecor. Fondée en 2018, la société se spécialise en caméras de sécurité cellulaire et en surveillance par intelligence artificielle. Selon la presse, son chiffre d'affaires atteint maintenant les 300 millions de dollars. C'est ce qui complète vos informations. 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
2: La semaine dernière, Carole a offert une escapade surprise à sa femme pour leurs 35 ans de mariage. Ben, devinez quoi? Il a payé moitié prix. 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
2: Oh. Ah ben salut tout le monde, très heureux d'être au micro de ce show radio qui s'appelle Les Grands Bazous. Je vous présente à chaque jour de la semaine les grands classiques du rock d'ici et d'ailleurs. Et je peux pas faire ça tout seul, je sais pas comment ça marche les boutons.
3: Non.
2: C'est Sylvain Caron qui est là.
3: Fort heureusement que je suis là, au moins pour ça, dire deux, trois phrases dans le show puis ça finit là.
2: Ben, tu fais bien ça. Hey, on va commencer avec les Red Hot Chili Peppers. C'est une chanson qui s'appelle Other Side. Ça raconte la dépendance aux drogues d'Anthony Kiedis et John Frusciante qui ont eu de gros problèmes de consommation pendant près de 5 ans. Puis ça fait aussi référence à l'ancien membre du groupe Hillel Slovak qui lui est décédé d'une surdose en 1988. C'est l'une des chansons préférées des Red Hot, jouée à peu près dans tous leurs spectacles depuis qu'elle a été créée, cette pièce. On l'écoute. Les Red Hot Chili Peppers avec Other Side, le meilleur de la musique, c'est toujours ici à Oh!

0: Le hit marquant aujourd'hui appartient à Prince et pour une excellente raison, c'est que le 4 août, comme aujourd'hui, en 1984, lui se retrouve au sommet des ventes d'albums aux États-Unis. Il va rester là 24 semaines. Pendant 6 mois, ce sera
1: c'est incroyable.
0: Le plus vendu.
1: Et avec raison.
0: Oui, c'est excellent. C'est la bande sonore d'un film qui s'appelle Purple Rain. Il y a sur l'album Purple Rain, When Doves Cry, Let's Go Crazy, évidemment la pièce titre. Et 20 millions d'exemplaires vendus dans le monde de ce disque. L'un des plus vendus de tous les temps au niveau des bandes sonores.
1: Toute une bibitte, par exemple.
0: Oui, très, très particulier, Prince. On va l'écouter. Let's go crazy, le meilleur de la musique. À l'heure du dîner, c'est toujours ici. Ah, oh!
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1: Ben ici, c'est toujours le meilleur de la musique sur le réseau Arsenal Média, le plus grand radiodiffuseur au Québec. On a un quart d'heure non-stop devant nous avec, entre autres, Weezer, Genesis. Ça va commencer avec Third Eye Blind, la pièce My Charm Life. Tu regarderas la pile de papier à côté de toi, Sylvain. Je ne sais pas s'il y avait mon contrat qui traîne quelque part.
2: Oui, effectivement. Ben, elles sont marquées qu'il est en dessous de la liste.
1: Oui, j'ai surtout remarqué que quand j'ai signé ce contrat-là, j'avais oublié de lire la ligne. Tu n'auras pas de vacances à l'été 2020.
2: Non, mais c'est pour notre plus grand bonheur, Taylor. Je veux dire, ah, on continue. Tout. On aime ça de même.
1: C'est trop gentil. Third Eye Blind dans un instant pour meilleur de la musique.
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1: Il y avait Bush avec Glycerine dans son 15 minutes non-stop. Sport Sylvain Caron, le spécialiste, ben, c'est un genre de Ron Fournier local.
2: Poppy. Merci de la comparaison. Écoute, ben, il y a du football de la Ligue canadienne qu'on va surveiller. Pas tout de suite, parce que le prochain match, les Alouettes, c'est samedi, à domicile. Peut-être même qu'il y a des gens, je ne sais pas, qui vont se rendre au Stade Percival Molson face aux Elks d'Edmonton. À faire attention, là, c'est vraiment peut-être un des affrontements les plus corsés des Alouettes depuis le début de la saison, malgré le fait que les Alouettes ont une attaque incroyable.
1: Oui.
2: Je pense qu'à un seul match, on n'a pas inscrit 30 points depuis le début de la saison chez les Alouettes. Donc, avec une fiche de 7 victoires, une seule défaite, on reçoit les Elks d'Edmonton qui ont 6 victoires, 2 défaites. Donc, c'est une des forces dans l'Ouest.
1: On continue ce jeu avec les Colocs tellement longtemps au meilleur de la musique.
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2: Oh. Deux autres bières, Sylvain. Ben non, je parle pas de...
3: Non. Moi, j'aurais pas le temps parce que je travaille. Mais toi, peut-être que sur une terrasse, tu te retrouveras au cours des prochaines heures.
2: Le problème, ben c'est pas un problème, c'est une solution, c'est que j'habite à 100 pieds d'une microbrasserie ou à peu près.
3: Ça peut devenir un problème.
2: C'est où j'habite, puis tu sais où est la microbrasserie. Exact. Et il y a, c'est tentant.
3: Puis avoir tes photos, t'es vino, toi. T'es plus vino.
2: Oui, plus vin que bière.
3: Tu sais,
2: je t'ai dévalisé ta cave à vin la dernière fois.
3: C'est vrai.
2: Demain, entre autres, les Cowboys fringants, Aerosmith, Bon Jovi. Et merci, Sylvain Caron.
3: Yes.
2: Qui est de retour de.
3: Qui est vandalisé, non, OK.
2: De longues vacances. Hey, on est de retour demain avec les plus grands classiques du rock d'ici et d'ailleurs. Salut tout le monde! Bye!
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12: Bonjour, ici Claude Marquis, voici vos actualités. Desjardins amorcera en octobre une transition vers un nouveau système de gestion des cartes de crédit. Pendant cette période, certaines opérations comme la modification d'un NIP ou une demande d'augmentation de limite seront temporairement suspendues. L'institution assure que les transactions et les paiements continueront de fonctionner normalement. Le nouveau système doit notamment permettre l'ajout de nouvelles fonctionnalités. Et l'entreprise victoriavilloise Vosker figure parmi les 40 entreprises québécoises les plus prometteuses, selon le palmarès de la section argent de Québecor. Fondée en 2018, la société se spécialise en caméras de sécurité cellulaire et en surveillance par intelligence artificielle. Selon la presse, son chiffre d'affaires atteint maintenant les 300 millions de dollars. C'est ce qui complète vos informations. 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
4: Hello, hello, bon début d'après-midi. Bienvenue dans le meilleur de la musique. Olivier Poitras avec vous jusqu'à 15h. Jusqu'au trafic en ce 4 roues. Avec les plus grosses tunes, un gros merci d'être là, peu importe de quelle façon vous nous écoutez. De où vous nous écoutez également. On aura la musique de Sammy Sonic, ça s'en vient avec Closing Time dans les prochaines. Kane Brown et Marshmallow avec Miles on It. Somber, Homewrecker, c'est ce qui part là. Je vous souhaite un excellent mardi.

partout dans la province, et avec raison, on va dire que les salles se comblent assez rapidement. On poursuit ça avec un souvenir de 1998. Vous connaissez Sammy Sonic? C'est Closing Time qui suit. Je vous souhaite un excellent mardi dans le meilleur de la musique à haut.

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1: 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Dans les prochaines, Alex Warren, ça s'en vient au retour. Green Day avec Warning.

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1: Il y a bien des gens qui sont de retour de vacances cette semaine. D'ailleurs, salutations à vous si c'est le cas. Si vous avez terminé vos vacances, si vous êtes de retour au travail. Ce qui fait en sorte qu'il y a un petit peu plus de monde sur les routes comparativement à ce qu'on a eu au courant des dernières semaines. Prudence. Prudence et patience, surtout. C'est le mot d'ordre. Et sinon, ben salutations à ceux et celles qui, peut-être, sont en vacances présentement. Profitez-en. Il reste encore plein de beau temps à venir dans les prochaines semaines. Linkin Park également s'amène dans les prochaines minutes avec Up From The Bottom dans le meilleur de la musique.
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4: Bonjour, ici Claude Marquis. Voici vos actualités. Desjardins amorcera en octobre une transition vers un nouveau système de gestion des cartes de crédit. Pendant cette période, certaines opérations comme la modification d'un NIP ou une demande d'augmentation de limite seront temporairement suspendues. L'institution assure que les transactions et les paiements continueront de fonctionner normalement. Le nouveau système doit notamment permettre l'ajout de nouvelles fonctionnalités. Et l'entreprise victoriavilloise Vosker figure parmi les 40 entreprises québécoises les plus prometteuses, selon le palmarès de la section argent de Québecor. Fondée en 2018, la société se spécialise en caméras de sécurité cellulaire et en surveillance par intelligence artificielle. Selon la presse, son chiffre d'affaires atteint maintenant les 300 millions de dollars. C'est ce qui complète vos informations. 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

En général, j'aime beaucoup mieux les albums originaux que les versions Best of ou Greatest Hits. Par contre, il y a un Greatest Hits que j'aime particulièrement, et c'est celui de Lenny Kravitz. On retrouve ce qui suit American Woman. Le meilleur de la musique, c'est ici, à O.

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1: Il y a un moment dans la vie où on se dit, hey, ça serait le fun d'avoir une belle cour, hein, de refaire, je sais pas moi, le dallage, de s'acheter un beau set de patio, des trucs comme ça. Je vais vous dire un petit cue comme ça parce que j'ai quelques contacts qui travaillent dans certains magasins que je n'aimerais pas. Mais attendez, soyez patients. Hein, le mois de septembre arrive, c'est là que vous allez avoir vos rabais. Oui, je sais, vous allez me dire, ouais, mais l'été c'est fini. C'est pas grave. Vous allez payer moins cher, vous allez être prêt pour l'an prochain. Hein? Quelques deals qui s'en viennent comme ça. Ça, je sais rien. Vous faites ce que vous voulez. Alors, dans les prochaines minutes, on aura la musique de Blink-182. Ça s'en vient avec All the Small Things. Et au retour, c'est Dasha avec Austin. Je vous souhaite un excellent mardi.
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13: Bonjour, ici Claude Marquis, voici vos actualités. Desjardins amorcera en octobre une transition vers un nouveau système de gestion des cartes de crédit. Pendant cette période, certaines opérations comme la modification d'un NIP ou une demande d'augmentation de limite seront temporairement suspendues. L'institution assure que les transactions et les paiements continueront de fonctionner normalement. Le nouveau système doit notamment permettre l'ajout de nouvelles fonctionnalités. Et l'entreprise victoriavilloise Vosker figure parmi les 40 entreprises québécoises les plus prometteuses, selon le palmarès de la section argent de Québecor. Fondée en 2018, la société se spécialise en caméras de sécurité cellulaire et en surveillance par intelligence artificielle. Selon la presse, son chiffre d'affaires atteint maintenant les 300 millions de dollars. C'est ce qui complète vos informations. 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

14h55, on est là. Ben non, je suis là, seul. Parce qu'on se crie ça, on arrive habituellement. Mais quand je suis en mode solo, je laisse ça. De toute façon, je suis pas juste. On l'a vu la semaine passée quand je vous envoyais au Grand Royal, au Willinac. Je suis pas capable de chanter. Fait que là, quand Max est pas là, je suis tout dérouté. Il est en vacances, notre Max National, à quelques heures de son départ, d'ailleurs. Est-ce que vous profitez de cette belle journée-là? Moi, j'en profite en masse. Aujourd'hui, même si c'est une grosse journée chargée où vous allez voir, on va s'entretenir avec ben du monde. Je suis en train de peaufiner tout ça. Là. Hey, regarde, on va avoir de la grande visite. Tantôt, Fred va être avec nous, qui est de passage deux fois plutôt qu'une au Centre du Québec. Cette semaine au Festival de la Poutine, de jeudi. La semaine prochaine, à la Foire bière, bouffe et culture. Fait qu'on va en avoir du stock. On est au-dessus du 30 actuellement. Là, puis les prochaines heures vont être encore beaux. Là. Les seules ombres au tableau à la fin de la semaine, mais ça a le temps de changer. Dans une vingtaine de minutes, je vous parle d'un groupe généreux à la Oprah Winfrey. Donner des croisières à tous ses spectateurs, c'est vraiment capoter ce qu'on a fait dans les dernières heures. On va revenir là-dessus. On va s'informer aussi de ce qui se passe, qui retient l'attention au niveau de l'actualité également. Du Imagine Dragons, on est là en réserve. Le gros succès de Maud Franson et Chris Templeton ensemble, c'est le gros succès de l'été, ça. Et là, on remonte en 2000. On va entendre la grosse voix de Creed avec With Arms Wide Open dans votre ouverture du Trafic à eau.

On est ensemble en ce retour à la maison en ce mardi. Peut-être des fois on a perdu la notion du temps en vacances ou si vous êtes en vacances puis vous demandez quel jour vous êtes, c'est une bonne nouvelle. Vous êtes en vacances. Peut-être des nouveaux qui écoutaient le trafic de passage au centre du Québec ou en Chaudière-Appalaches. Merci d'avoir choisi haut. Vous écoutez peut-être par vos autres stations habituellement dans vos coins de pays. On a quand même près d'une trentaine de radios là, à travers le Québec. C'est quand même quelque chose, la puissance d'Arsenal Média. Faire un petit tour de ce qui retient l'attention aujourd'hui. Là, on vient de voir Denis Shapovalov a été obligé d'abandonner dans son match là, à raison de blessure, n'a pas pu terminer, a déclaré forfait au niveau de l'Omnium Banque Nationale. Félix Auger-Aliassime, on sait qu'avec les nombreux matchs repoussés à cause de la pluie, va jouer seulement demain. Sinon, ailleurs dans l'actualité, ce qui retient beaucoup d'attention, c'est entre ce qui se passe, les feux de forêt sur la côte ouest, là, dans l'État de Washington. On a arrêté quelqu'un dans les dernières heures, puis là, il y a même du monde en Colombie-Britannique qui sont évacués à cause de ces gros feux de forêt. Après ce qui s'est passé en Europe, les gros feux de en France, c'est pas éteint d'ailleurs, là. Ça continue. Disons les changements climatiques qui forcent fort grandement là, actuellement à travers la planète. WestJet, on est en phase qu'on dit de récupération après cette entente de principe pour rétablir le service le plus rapidement qu'on peut. Finalement, il y avait des menaces de grève. En fait, on avait déclenché une grève, mais elle a été de quelques heures seulement. Il y a des choses à rétablir. Là. Je lisais un peu de voyageurs qui craignaient tout ça, leurs vacances dans les prochains jours. Sinon, plus près de chez nous, il y a Lactalis qui est devenu partenaire de la 62e finale des Jeux du Québec à Victo. Donc, on sait que ça s'en vient en 2028. Donc, ça, c'est à lire, entre autres, sur le montvicto.com. Du côté du monde roman, entre autres, les travaux sur la 20, là, vous étiez quelques-uns à m'écrire là-dessus ce matin. Il y a eu un méchant bouchon. Finalement, on a été obligé de poursuivre l'asphaltage sur l'heure de pointe ce matin, ce qui crée un bon bouchon sur à peu près 4-5 kilomètres. On rappelle, donc, il y a, entre autres, des fermetures d'entrée et de sortie d'autoroute de ce temps-ci là, sur le bord de la 20. Là, on parlait de la sortie 179. Dans la nuit prochaine, ça va être ça. Là. Il va être fermé jusqu'à 8 heures demain matin, là, la sortie dans le coin du chemin du Golfe. Donc, il y a des détours à prévoir par celle du boulevard Foucault à prévoir pour ceux qui empruntent ce secteur-là. Donc, ça retient beaucoup l'attention. Allez toujours sur le Mont Thetford, Montvito, Mondremont.com. Vous abonnez à l'infolette et vous recevez un résumé de l'actualité à 18 heures, mais ils alertent également quand on publie des trucs comme ça. C'est le fun. Il y a des gestes de vandalisme de la ville de Plessisville aussi qui sont dénoncés. Je pensais pas voir ça me badiner. Allez voir ça également, puis on vous fait le tour de l'actualité à 16 heures de notre prochain bulletin Arsenal Média. Ça, c'est à venir. Moi, je vous parlerai tantôt d'un gros geste de générosité d'un groupe. Je pensais jamais que quelqu'un pourrait être aussi généreux. Je pense qu'on a battu même des records, un cadeau de plusieurs dizaines de millions de dollars. Il y a Blue Jeans Bleu qui est la réserve musicale et on vous offre du bon Imagine Dragons. Montez le volume pour Waves dans votre trafic du mardi à haut.

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1: Certains voulaient peut-être essayer ça en camping, comme il dit si bien Claude Cobra. Est-ce que vous nous écoutez, justement, en direct, peut-être, de nos roulottes, là? Magnifique journée pour ça. Les prochaines heures seront encore très, très, très, très belles. On est au-dessus du 30 degrés avec humidex actuellement. Ça va être ça encore demain. Belle soirée pour faire un petit feu. Alors, vous nous écoutez de où? Entre autres, je veux le savoir via le 1-873-300-0973. Dans les prochaines, on va utiliser mon monde à Yannick pour vous parler d'un geste de générosité que c'est du rarement vu. Je pense qu'on a battu des records, c'est ce que je lisais là, au niveau de la générosité d'un artiste qui donne des cadeaux aux gens qui viennent le voir. Ça s'est passé dans les dernières heures. Vous voulez savoir, vraiment, là, je m'aurais cru quand ma collègue Claude me parlait de ça dans les dernières heures. J'ai fait « Ah, OK, on se croirait à Oprah ». Vous allez voir, là, c'est vraiment, tu sais, on parle de millions de dollars donnés en cadeau comme ça en un instant. Vous voulez savoir c'est quoi vraiment dans les prochaines minutes? Les détails de la météo, ça s'en vient aussi. Coetzel, Jesse Murph pour High Road aussi dans les prochaines. Bougez pas!
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5: On a été gâtés aujourd'hui hein, dans le sud du Québec. Ça va se poursuivre quand même dans les prochaines heures. En fait, pour les prochains jours, pour Victo et les environs, ça sera dégagé ce soir à la nuit prochaine, minimum de 16. Et on devrait avoir, comme aujourd'hui, un humidex à 34 pour demain. Puis ce que je vois, là, le seul ombre au tableau, c'est vendredi jusqu'à présent. C'est ce qu'on a. Pour Thetford et Mégantic, un peu de même affaire. Dégagé pour ce soir à la nuit prochaine, minimum de 11, un peu plus frais. Demain, soleil, 34 humidex. Un peu la même chose pour jeudi. Et peut-être la pluie en fin de semaine, mais ça a le temps de changer. On vous souhaite un bon retour au centre du Québec et en Chaudière-Appalaches.
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Qui est du mardi, le 4 août d'ailleurs, je vais être preneur pour vos jeux de mots. Vous pouvez faire ça via le 1-873-300-0973. Je vais être très preneur de vos jeux de mots un petit peu plus tard d'ailleurs. On veut avoir de vos jeux de mots, je vous en parlerai, parce qu'on est une semaine pour facilement faire plein de jeux de mots en ce début du mois d'août. Vous allez comprendre un peu plus tard. Mais déjà, votre meilleur jeu de mots, là, où vous connaissez des jeux de mots qui dans votre gang de travail, votre gang de boys, de filles, ou peu importe, dans votre famille. Let's go. On va se faire aller. On va essayer de se faire rire ensemble. Dans cette belle journée, on est autour du 30 degrés. Je vais vous parler d'un geste de générosité. Je me recrute dans Oprah. Vraiment, vous avez peut-être vu passer ça. Ma collègue Claude qui me montre ça dans les dernières heures. Puis je dis, tabarouette, ça a été ma première réaction. On se croirait à Oprah. Je pense qu'on a battu des records. Ce que j'ai lu un petit peu aussi à rebours par rapport à cette histoire-là. Là, quand tu donnes 40 millions en cadeau à tes fans, c'est quelque chose. Vous connaissez peut-être le Zac Brown Band. Sinon, si vous êtes moins amateur de country, vous connaissez moins, mais c'est une des grosses vedettes. C'est un des groupes vraiment très, très, très, très connus à travers le monde. Puis là, ça fait 15 shows de suite qui donne au Fenway Park, donc dans le mythique stade à guichet fermé. Fait que pour souligner tout ça, pour fêter tout ça, le chanteur surprend tout le monde dans les dernières heures puis dit, bon, hey, vous nous faites capoter, ça va bien, on a du succès. On vous offre toute la gang. Il était 37 000 et quelques. Une croisière pour deux. Chaque personne. 37 000? Allô? Ça coûte combien, ça? Si tu fais le calcul, on le fait. 40 millions de dollars. Donc, c'est pour deux, une croisière gratuite pour deux. À bord du navire de la compagnie qui s'appelle Margaritaville at Sea. Donc, désolé si je paragouine mon anglais, mais quand même, Zac Brown qui a dit ça. Et après ça, il a enchaîné avec la chanson Same Boat. Tu concept pareil, notre Zac. C'est quand même pas pire, là. Et il a dit que pour chaque présente personne, puis là, stupéfaction, trois choses, tu vois, les vidéos, là, j'ai vu les vidéos circuler sur les réseaux sociaux. C'est assez capoté le monde. Voyons, qu'est-ce qui se passe? Il y en a qui pensaient que c'était une joke. On se fait avoir. Do you kidding me? Puis là, tu vois, le monde dit capote. Nouveau record, donc, pour le plus important cadeau surprise jamais offert à un public lors d'un événement de divertissement direct. 40 millions de piastres. C'est énorme. Une croisière, tu sais, je sais pas, moi, tu sais, vous êtes allé voir, vous allez, je sais pas, moi, à Place Saint-Frédéric, vous allez à Place Sainte-Victoire, vous allez, je sais pas, au centre-ville de Thetford, de Mégantic, vous allez voir un petit show, là. Imaginez-vous, là. L'artiste dit, bon, OK, hein, je vous offre tout un tour de chaloupe chez mon bon-oncle, au lac Elmer. Mais tu sais, ça serait spécial un petit peu, là. Tu sais, je veux dire, quand même, faut avoir les moyens de faire ça. Même s'il y en a qui croyaient que c'est une blague, c'était réellement vrai. Donc, pour cette tournée-là, pour signifier le succès puis le fait que ça faisait 15 fois qu'il remplissait le Fenway Park. Donc, plusieurs s'attendaient à voir apparaître un invité surprise sur scène, plutôt que recevoir des vacances gratuites comme ça, là. La compagnie de croisière qui participe à différentes promotions, d'ailleurs, tout au long de leur tournée. Donc, c'est une activité de pub puis de marketing, mais ils l'ont. L'affaire Zac Brown Band qui a donné 37 000 voyages comme ça, des croisières. Bon, là, on sait, c'est Rock La Cause puis Festival La Poutine. Est-ce qu'on s'attend à ça en fin de semaine? Est-ce qu'il faut s'attendre à, je sais pas, moi, Offspring qui donne « Everybody have $1,000 », ça serait drôle. Rock La Cause, I Prevail qui arrive, puis let's go, ben je vous donne tout, je sais pas, moi, une part dans ces actions-là. Je sais pas, on vous amène tout à Disney, ça serait malade. Qu'est-ce que vous rêveriez, vous autres, de recevoir par votre artiste préféré? Je veux le savoir via le texto 1-873-300-0973. Francis de Grandpré qui est là en réserve musicale dans les prochaines. On vous accompagne comme ça avec... on frôle les 30 degrés un petit peu partout à Thetford, Mégantic, Drummond, Victo, peu importe. On a une méchante belle journée du mois d'août et on va grimper ça avec du Oasis. La toune que les Anglais jouaient à chaque victoire de la Coupe du monde de soccer dans les dernières semaines, c'est Wonderwall dans votre trafic à eau.

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Lui qui était au Festival du Cochon dans la dernière semaine. D'ailleurs, bilan est quand même assez bon là, pour cette relance du festival, un peu avec des gros noms comme Josh Ross. Si vous étiez là en fin de semaine, je pense que vous aviez trippé. Il y en a encore beaucoup d'événements cette semaine, oui, mais on parle peut-être de la série qui a... Une des séries qui a le plus fonctionné dans la dernière année, c'est Heated Rivalry. On est en train de tourner la saison 2. Et là, les producteurs doivent faire un avertissement pour les fans. Puis je pensais pas qu'on irait jusque-là parce que c'est trop la pagaille. Donc, je reviens là-dessus dans les prochaines minutes et on va vous raccompagner chez vous peut-être ou donner un dernier petit push au travail en ce retour au boulot avec du Tampa City Self-Aware dans les prochaines dans votre trafic.

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2: Oh. En ce mardi, c'est bien le fun de vous jaser dans votre trafic. Donc, on est à temps ensemble. Yannick Rochette avec vous autres à 15h45. On frôle les 30 degrés sur le sud du Québec. Merci de nous avoir choisis. Vous avez peut-être écouté ça dans la dernière année. Ça a vraiment fait le buzz sur les différentes plateformes. Heated Rivalry. Là, certains diront, ben ouais, c'est du hockey. Ceux qui l'ont pas vu, c'est pas une série axée réellement sur le hockey. C'est c'est pour parler de tabou aussi en même temps. C'est la relation entre deux rivaux du hockey, un joueur canadien et un joueur russe, qui finalement tombent en amour. Et se courtisent et se sont vus dès l'âge junior et un peu plus tard finalement. Consomme tout ça avec des scènes vraiment très très révélatrices, si on peut dire. Donc, ça a fait le buzz un petit peu pour tout d'avoir avec Olander et compagnie. Puis les deux ont été revus dernièrement cette semaine. Ça a recommencé à faire le buzz parce qu'on est dans le tournage de la deuxième saison. Et là, la compagnie de production est obligée d'émettre un avis sur ses réseaux sociaux et envoyer même un communiqué officiel. L'enthousiasme, vous êtes gentil, votre soutien, on aime ça. Mais là, on prépare à tourner d'autres épisodes. Puis là, aidez-nous à faire la meilleure saison. Mais respectez les lieux de tournage. Si vous croisez les acteurs ou les membres de l'équipe au cours des prochaines semaines, si vous tombez sur un lieu de tournage par hasard, parce que là, on publicise pas ça non plus, laissez les acteurs, l'équipe faire leur travail. On promet que ça va valoir la peine de tout ça. Alors, ça veut dire qu'on a eu des problématiques, donc, dans certaines scènes, certains moments. On dit qu'il y a des fans qui se sont introduits même par réfraction dans certains secteurs. Donc, sur les lieux de tournage, un message qui y a de l'engouement, là, hein, depuis le succès de cette première saison-là. On veut des images, on veut des selfies avec les deux principaux protagonistes qui sont pas des pichous non plus, là. Fait que là, ils ont leur horde de fans, peu importe. Et on veut faire ça dans les meilleures conditions. On sait que c'est des romans à la base, Heated Rivalry de Rachel Reed. Donc, histoire d'amour entre Shane Olander et Ilya Rozanov, véritable phénomène, vraiment. Puis en plus, il y a un petit peu du centre du Québec là-dedans. Hein? Il y avait une toune de Dumas qui a été connue internationalement. Puis lui, il en a reparlé de ça dernièrement. Il capote sur ce fait-là aussi. Donc, on a vu beaucoup de fans de Heated Rivalry essayer d'aller sur le site. Donc, ça va être sur les écrans cette saison 2, donc en avril 2027. D'ailleurs, si ça vous intéresse. Mais là, laissez-les tranquilles pour qu'ils fassent leur job dans les prochaines semaines pour continuer le tournage de cette saison 2-là. Je voyais des images, tu sais. Il y en a qui étaient. Il y a eu aussi des paparazzi un petit peu partout qui les ont croisés, là. Les co-stars qui ont été aperçus, notamment dans les rues de Toronto plus tôt cette semaine. Je disais ça dans les dernières heures. Donc, il y en a qui allaient même. Et les deux, ils étaient allés au cinéma. Puis là, let's go. Là, ils sont rendus des joueurs de la LNH, hein, dans la saison 2. Fait que là, il y en a qui calaient pour avoir des autographes aussi. Il y a d'autres projets. Faut dire que Connor Story, qui joue là-dedans, il y a d'autres projets pour lui également. Donc, on va le suivre. Donc, série en 2027 pour Heated Rivalry, qui sont obligés d'émettre des avis pour pouvoir continuer le tournage. Tu sais, c'est quand même quelque chose. Pareil, quand on est rendu là. Vous autres, avez-vous suivi cette série-là et avez-vous hâte à la saison 2? Vous pouvez nous le dire via le texto, le 1-873-300-0973. Nous appeler également, ça va me faire plaisir de vous parler. J'espère que vous passez un bon retour, peut-être, ou un dernier petit bout à faire dans cette journée de travail en ce mardi 4 août. On aura du calling dans les prochaines, mais à l'instant, c'est Vince Lemire qui était à Sainte-Perpétue, lui, au cours du week-end avec À la bonne place.

0: Ah, c'est le fun, hein? On frôle les 30 degrés même. On a dépassé ça dans certains secteurs avec l'humidex. J'espère, peut-être que vous avez reçu un petit texto, là. Hey, on s'en viendrait avec des hot dogs. On se fait un petit souper piscine. Burger, barbecue, peu importe. C'est quoi vos plans pour la soirée de profiter ce beau temps-là? J'espère que vous en profiterez en masse, même si c'est le retour au travail ou si vous êtes en vacances. Ben, profitez-en en masse. C'est une un beau retour à la maison. Peut-être que vous êtes dans le dernier push, là. Au travail, là, je sais pas. Yannick avec vous autres jusqu'à 18h. On se parlera dans les prochaines. On fera un tour de l'actualité sportive, notamment fin en queue de poisson pour Denis Shapovalov à l'Omnium Banque Nationale de Tennis. On fait le tour des actualités Arsenal Média aussi avec notre collègue Claude qui va parler des cas de maladie de Lyme qui sont un peu en augmentation depuis le début de l'été à travers la Mauricie et le centre du Québec. Les détails de la météo et on vous offre toujours le meilleur de la musique tout l'été, c'est notre promesse. Et The Calling s'en vient.
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2: Bonjour, ici Claude Marquis. Voici vos actualités. Les cas de maladie de Lyme continuent d'augmenter en Mauricie, centre du Québec. En date d'aujourd'hui, 27 cas ont été recensés depuis le début de l'année, comparativement à 12 à la même période l'an dernier. Transmise par la tique à pattes noires infectée, la maladie progresse notamment en raison du réchauffement du climat qui favorise la présence de cet insecte. Les autorités de santé publique rappellent que tout le centre du Québec est maintenant considéré comme une zone à risque. Avec le retour des vacances de la construction, la CNESST rappelle l'importance de la prévention sur les chantiers. Selon la porte-parole Alison Ouellette, les lésions professionnelles ont l'habitude d'augmenter au cours des 4 semaines suivant les vacances.
3: Au cours des dernières années, ce que la CNESST a constaté, c'est qu'il y a une tendance à la hausse, donc une augmentation moyenne de 16% du nombre de lésions professionnelles au cours des 4 semaines qui suivent les vacances de la construction, comparativement aux 4 semaines qui précèdent les vacances de la construction.
2: Employeurs et travailleurs sont donc invités à identifier et à corriger les risques au moment de la reprise des travaux. Et l'entreprise victoriavilloise Vosker figure parmi les 40 entreprises québécoises les plus prometteuses, selon le palmarès de la section argent de Québecor. Fondée en 2018, la société se spécialise en caméras de sécurité cellulaire et en surveillance par intelligence artificielle. Selon la presse, son chiffre d'affaires atteint maintenant les 300 millions de dollars. C'est ce qui complète vos informations. 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
4: Le tennis retient l'attention. Hein? Cette semaine, c'est l'Omnium Banque Nationale. On surveille les filles du côté de Toronto. Victoria Mboko, Leila Annie Fernandez également, notre Québécoise. Donc, elle, ça sera dans les prochaines heures. Mais les gars du côté de Montréal, Félix Auger-Aliassime avec les reports, va jouer seulement demain parce qu'il y a eu quelque peu de pluie le dimanche et hier. Donc, va jouer seulement demain son match de deuxième tour. Lui a un bail parce que c'est la deuxième tête de série du tournoi. Mais là, dans les dernières minutes, en fait, au cours de l'après-midi, il y a eu abandon de Denis Shapovalov, notre Canadien de 27 ans. Avait pris une pause, finalement, n'a pas été en mesure de compléter le match, a dû déclarer forfait. Donc, avait quand même réussi à remporter la première manche, finalement, a dû déclarer forfait contre l'Américain Zachary Jvada. Il y a eu Duncan Chan aussi plus tôt aujourd'hui, l'autre Canadien qui a baissé pavillon en 3 manches. Donc, on continue de surveiller ça de ce côté-là. On continue les valses de signature aussi au niveau de la NFL. Après avoir parlé beaucoup du contrat de Mathieu Bergeron, là, il y a entre autres Bijan qui a signé, entre autres Bijan Robinson, 3 ans, 75 millions avec les Falcons aussi. Donc, ça, c'est à surveiller également la signature des joueurs avant le début des camps d'entraînement au niveau de la NFL, la saison qui va s'entamer dans les prochaines semaines. Et le joueur du Brock de Drummondville, Michel Dagenais, qui a été sélectionné par Équipe Québec en vue du championnat canadien de baseball senior qu'on va jouer là, dans les prochaines semaines à Miramichi au Nouveau-Brunswick du 20 au 23 août. 3e participation de suite pour Dagenais qui est un des plus fiables receveurs, un gros cogneur également qu'on a la chance d'avoir avec le Brock dans la Ligue de baseball majeure du Québec. On continue de surveiller ça, bien évidemment. Ça, c'est clair.

Hey, bon retour là, si vous avez quitté la shop, faisait chaud après-midi. Comment ça se passe? Là, on va aller sauter dans la piscine. Qu'est-ce qu'on fait ce soir? Qu'est-ce que vous allez faire cette semaine aussi? Je veux le savoir, c'est quoi votre meilleur jeu de mots, vous autres, que vous sortez souvent? Est-ce que vous aimez ça aussi, peut-être? Parce qu'on est dans la semaine des jeux de mots, je trouve, le début du mois d'août. Juste regardez les dates et le mois. Complétez chez vous pour ce qui est de cette semaine, entre autres aujourd'hui, les amateurs de VTT. Hein? Est-ce que moi, je trippe ces jeux de mots. Je suis bien amateur de François Pérusse depuis des années. Sans, j'y reconnais un petit peu, mais il y en a, je sais que vous les connaissez par cœur, d'anciens collègues qui m'en récitent souvent. Ben vous autres, c'est quoi votre meilleur jeu de mots? Ou que vous entendez à chaque coup, puis c'est ça, vous riez. Dans votre famille, dans votre gang, peu importe, là, c'est où à la job, il y en a un toujours plus amateur jeu de mots que l'autre. Dites-moi, c'est qui? Puis surtout, son jeu de mots, votre jeu de mots, c'est quoi? Texto 1-873-300-0973 par téléphone. Je vais en reparler dans aux alentours de 4h30 tantôt. Dans les prochaines, on va continuer de se jaser en ce retour du mardi. On aura du talk aussi pour vous autres, lui qui fait le tour du Québec actuellement avec Time Machine. En 2-3 minutes après The Calling et Wherever You Will Go ici dans votre trafic. Sous

On pourrait avoir le retour de MySpace. Est-ce que vous y croyez, vous autres? Hein? Il y a un documentaire qui sort actuellement là-dessus, puis c'est ce qu'on y apprend, notamment. Donc, le documentaire qui est intitulé MySpace, qui raconte l'histoire de cette plateforme-là. Vous vous rappelez de ça? Si vous êtes de la génération Y comme moi, là, vous avez connu ça. Là. J'avais pas de MySpace, mais j'étais déjà allé quelques fois. C'était les fameux top 8 d'amis personnalisés avec des profils. Il y avait les paroles, les chansons. C'était beaucoup axé sur la musique. Les arrière-plans selon les goûts et tout ça. Tu sais, le MySpace. Puis les artistes aussi avaient ça, des MySpace, puis peut-être que vous en aviez à l'époque. Donc, Tom Anderson, Chris DeWolf, à ce moment-là, qui ont revendu le tout. Puis là, c'est les frères Van Der Hook qui auraient mis la main là-dessus, ont finalement racheté le site web en 2011 avec Justin Timberlake. Puis lui, en même temps, en plus, il était dans le film sur Facebook, là, de Network. C'est drôle, pareil. Et là, aurait perdu les frères Van Der Hook 150 millions de dollars en vain. Tout ça, il y a eu quelques tentatives de relance pour ressusciter, mais c'est toujours fonctionnel actuellement. Puis là, on veut le relancer plus officiellement. On irait vers la nostalgie, si on se fie au documentaire qui paraît, donc, à ce temps-ci. C'est des éléments qui ont plu. Là. Ce que je vous disais tantôt, la mise en page, les polices d'écriture un peu nostalgiques de ce temps là aussi. Des fois, on s'ennuie de cette époque-là, hein, faut dire. On dit qu'il y a un véritable intérêt pour cette plateforme-là, quand même. Plusieurs artistes indépendants qui avaient bâti leur communauté sur MySpace, notamment Arctic Monkey, Hollywood Undead, qu'on va voir à Rock La Cause cette semaine, beaucoup d'autres également. Donc, plusieurs groupes, peut-être punk aussi à une certaine époque. Mais là, ça avait beaucoup migré vers d'autres réseaux comme et aussi avec les lancements des Spotify, les Apple Music et compagnie. Là, disons que ça avait fait un petit peu plus difficile. Quand même, il y en a même aussi, là, il y en a certains, tu sais, les Panic at the Disco, des affaires, ils en ont tous bénéficié de cette plateforme-là. MySpace, est-ce que vous allez aller relancer votre compte, peut-être? Et aussi, il y en a qui l'ont encore, peut-être. Avez-vous un compte, vous autres, MySpace? On s'ennuie de ça, cette époque-là, celle-là, de MSN, un petit peu plus loin que ça, des années 90, il y avait MIRC, là, mais quand même, ces plateformes-là de notre adolescence, jeune adulte, là, vous autres, avez-vous utilisé ça? Ou, si vous entendez ça, vous faites jamais utiliser ça. C'est sûr que vous avez en bas de 30 ans, là, ça se peut que vous n'ayez pas utilisé MySpace, mais quand même, peut-être aussi, vous êtes déjà tombé là-dessus. Alors, le retour de MySpace à venir. Est-ce que vous allez l'utiliser ou si vous avez encore votre compte ou vous en avez déjà eu un? Je veux savoir. 1-873-300-0973. Vous souhaite un bon retour du mardi. Nous autres, on est ensemble jusqu'à 18h. Yannick avec vous autres, avec Max qui est en vacances en mode solo pour le trafic jusqu'au 17 août. Et retour de la programmation régulière d'ailleurs ici à Haut le 24 août. Jonas Tavolti à l'instant. Traveling Century dans votre trafic du mardi à Haut.

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1: Hey, dans une trentaine de minutes, on va avoir un artiste international qui a du succès en Europe, qui va être au Centre du Québec cette semaine, pas une, deux fois, à la Foire, Bière, Bouffe et Culture et au Festival de la Poutine. Fred's avec nous autres aux alentours de 4 heures, de 5 heures moins quart tantôt. Sinon, ben dans les prochaines, je veux vos meilleurs jeux de mots parce que c'est là, c'est le temps, c'est là que ça se passe parce que c'est une semaine, je trouve, où il y a beaucoup de jeux de mots possibles, là, hein, avec ce début du mois d'août. Donc, donnez-moi vos meilleurs jeux de mots. C'est qui l'amateur de jeux de mots? C'est qui en fait le plus dans votre gang? Si vous en faites également. Envoyez-moi ça. 1-873-300-0973, votre meilleur jeu de mots. C'est quoi? Let's go! On veut rire. Avec une belle température, un retour autour du 30 degrés. Montez le volume. Baissez-moi ça, c'est vite là. Let's go pour Sober au retour.
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3: On continue d'être gâté par Dame Nature au centre du Québec et Chaudière-Appalaches dans les prochaines heures. Ce soir et cette nuit, pour ressembler à aujourd'hui, ça va être dégagé. Un minimum de 16, juste correct pour un petit feu. Peut-être ce soir en camping ou ailleurs. Pour Vito et les environs, du soleil pour demain avec un humidex à 34. Puis ça se poursuit comme ça jusqu'à vendredi. Pour Thetford-Mégantic, un peu la même affaire. Dégagé minimum de 11 pour ce soir l'année prochaine. Du beau soleil avec un humidex à 34. Puis jeudi encore beau pour votre semaine de vacances peut-être.

Ah oui, jusqu'à dernière note, ce classique sur le 97.3, le 92.1. J'espère que vous profitez de votre mardi. On est dans la semaine un peu spécifique, je trouve, des jeux de mots. Et vous pouvez y aller avec le 1-873-300-0973. Dites-moi votre jeu de mots préféré. Essayez de nous faire... On va essayer de se faire rire en ce mardi. Peut-être qu'il y en a qui sont en maudit. Là, moi, j'ai ma théorie du mardi. Hein, en retour de vacances, c'est encore pire. Là. On est un peu déphasé post-vacances. Peut-être que vous êtes dans cette situation-là. On a le goût de rire un petit peu. Il fait beau, là. C'est le fun. Soyons légers d'été. Des jeux de mots, il y en a beaucoup de possibles cette semaine. À journée même, aujourd'hui, le 4 août. Hein? Fait que si on aime les quoi des VTT, 4 août, let's go, on se fait aller. Sinon, tu sais, cette semaine, il y a le C'est tout, Dissous, tu sais, il y en a plein comme ça, la Miaou aussi, la fête nationale des chats, selon certains. Tu sais, moi, j'aime bien ça, les jeux de mots, les François Pérusse dans ce style-là, Arnaud Soli qui en fait aussi des bons. Tu sais, je veux dire, qu'est-ce que vous faites au niveau de des jeux de mots, vous autres, en général? Est-ce que vous aimez ça? Est-ce que vous êtes plus friand de d'autres types d'humour? Mais envoyez moi, sur les petits jeux de mots faciles là, qu'on pourrait se faire ensemble pour se faire rire. On va être bien preneur de ça via le 1-873-300-0973. Donc, en ce début du mois d'août, dans cette semaine importante qui est pour Rock la Cause et Festival de la Poutine, ben des fois, on peut être stressé aussi de certains. On n'a pas trouvé ses billets. Puis là, on veut se décontracter. Ben on fait un petit blitz de jeux de mots via le 1-873-300-0973. On va essayer de voter, voir si ça passe ou ça casse. Hein, pourquoi pas? Fait que envoyez-moi ça via texto ou téléphone, puis je vais être bien preneur pour vous jaser comme ça, parce que c'est votre show ici, le trafic, en mode solo, Yannick, jusqu'à 18h. Vous pouvez toujours aller reprendre les meilleurs moments du show aussi en rattrapage au 97.3 au 92.1.ca. Un que je vais mettre aussi, dès que je vais y avoir jasé dans une quinzaine de minutes, et c'est une entrevue avec Fred qui s'en vient aussi, qui va être d'ailleurs dans deux événements du Centre du Québec, ce jeudi au Festival à Poutine, la semaine prochaine à la Foire Bière, Bouffe et Culture de Princeville. Alors, soyez là, dans une quinzaine de minutes. On va parler avec cette star quand même internationale. Il pogne vraiment gros en France. Il est dans le décalage, peut-être. Je vais lui en parler de ça dans les prochaines minutes. Mais d'ici là, ben envoyez-nous vos jeux de mots au 1-873-300-0973. En ce début du mois d'août, on va s'écouter une toune d'un un qui est en train de faire les frais de cette excellente reprise. Je vois juste des bonnes critiques sur justement l'univers de Jean Leloup avec le Cirque du Soleil à l'amphithéâtre Cogeco du côté de Trois-Rivières, mais c'est déjà sold out. On s'écoute La Vallée des Réputations dans votre trafic du mardi. Bonnes vacances ou bon retour ici à haut.

0: Continuez d'envoyer des jeux de mots, entre autres avec ceux-là du mois d'août, oui, mais d'autres jeux de mots via le 1-873-300-0973 ou juste me dire ce que vous faites, peut-être comme plan ce soir pour profiter de ce beau temps-là, peut-être une petite terrasse improvisée, une petite soirée piscine là, en retour de travail en ce mardi. Ça se peut, si vous êtes en vacances, profitez-en, vous nous écoutez en direct d'un camping, ben dites-nous-le via le 1-873-300-0973. Dans les prochaines, on reçoit un artiste à 24 ans seulement qui a un succès de l'autre côté de l'Atlantique et autant au Québec pour les 7 à 77 ans. Fred, qui va être de passage à deux reprises dans nos événements du centre du Québec, autant au Festival de la Poutine ce jeudi que la semaine prochaine à Princeville à la Foire. Fait qu'on lui jase dans à peu près une dizaine de minutes, vous allez voir. J'espère qu'il va être pas trop sur le décalage, mais j'ai hâte d'y jaser. Lui qui fait, je trouve, de la pop bienveillante un petit peu. Et justement, un autre pop bienveillante, c'est Alex Warren qui est là dans le détour.
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Dans votre trafic, on est dans une grosse semaine d'événements au centre du Québec. Et cette semaine, la semaine prochaine, et un qui va en faire deux dans notre secteur, va être au Festival La Poutine ce jeudi, la semaine prochaine, à la foire bière, bouffe et culture du côté de Princeville. On va rejoindre en bout de ligne Fred, nul autre qu'une

0: Vedette internationale, bien content de te parler, Fred. Comment tu vas?
1: Salut Yannick, ça va et toi?
0: Certainement. On te parle parce que justement, tu fais beaucoup d'allers-retours entre l'Europe et le Québec, beaucoup d'événements, de festivals, de tournées. Je te parlais hors d'onde, je t'ai posé la question justement, le décalage, comment tu jauges avec ça? Ça doit être un peu mêlant.
1: C'est bien mêlant en ce moment, je t'avoue, mais je manque un peu de sommeil. Par contre, je vis des belles choses, fait que ça vaut la peine.
0: Oui, c'est ça, fille. Déjà l'année passée, tu avais fait beaucoup d'événements. Tu avais vu justement au centre du Québec. Mes enfants sont allés te voir au Festival Génération. Ils ont trippé quelque chose. L'effet de la popularité comme ça, comment tu deals avec ça? Le fait que ça a pogné rapidement. Tu es un jeune de 24 ans. Encore, aux dernières nouvelles, tu finissais ton bac. Là, je veux dire, comment tu deals avec tout ça depuis que ça a pogné fort tes affaires depuis l'année passée, deux ans? Là?
1: Ouais, ben là, j'ai fini mon bac officiellement.
0: Oh, excellent. Ça,
1: c'est cool. C'est une bonne chose de cocher. Franchement, je vis ça quand même bien. Je trouve ça assez incroyable ce qui se passe. Puis, tu sais, ce que je trouve fou, c'est le... Tu sais, moi, j'ai commencé à la pandémie. Fait que tout le contact que j'ai avec le public, que j'ai pas connu au début, c'est vraiment ça qui, on va dire, me fait vivre des belles émotions. Fait que... Ouais, je suis vraiment reconnaissant d'avoir tout ça qui se passe.
0: C'est ça. Puis un public assez large, hein. On t'en parle souvent, je pense. Puis justement, j'ai parlé de mes enfants qui ont 12, 15, t'ont vu l'année passée, des plus jeunes enfants, les parents, grands-parents, tu rejoins trois générations en même temps. Ça doit te faire quelque chose quand tu scrutes un peu tes foules, là.
1: Ouais, c'est tellement mix. Puis c'est ça qui est beau aussi de la chose, c'est que je sais que... Par exemple, chaque public va interpréter les chansons différemment, mais c'est beau de savoir que, ben, tu sais, moi, je les ai pas nécessairement écrits pour que ça plaise à tout le monde, et finalement, il y a quelque chose d'assez universel, fait que c'est très gratifiant en tant qu'artiste.
0: Je disais dans d'autres entrevues, tu disais, je fais de la pop bienveillante. Hein? Tu sais, c'est des paroles assez positives. En tout cas, t'as pas peur de parler de tes émotions, moins que d'autres, des fois, où l'image qu'on veut projeter dans cette industrie-là, un petit peu, des fois, des jeunes qui sortent au niveau de la musique. T'es fier de ça, je pense, hein, de faire de la musique positive, somme toute, ou en tout cas, pas peur de dire des choses qu'on dit rarement en musique?
1: Ouais, ben, c'est vrai. C'est pas moi qui a qualifié ma musique de pop bienveillante, mais... En tout cas, j'aime pas trop mettre un genre, mais ce qui est sûr, c'est que je sais que ma mère écoute mes chansons.
0: Ah oui, hein, c'est ça.
1: Ma famille écoute mes textes, fait que je préfère que ce soit, que ce soit pas trop... que ça me représente, que ce soit pas vulgaire inutilement. Fait que, tu sais, j'essaie d'écrire une chanson qui est avant tout accessible puis qui me représente. Fait que voilà, ça donne ça.
0: Justement, si on t'a vu l'année passée, puis là, est-ce que c'est le même spectacle que tu fais encore pour ce qui est de la poutine et la foire du côté de Princeville, ou tu essaies du nouveau stock un peu je sais qu'il y a un projet d'album qui s'en vient, là. À quoi on doit s'attendre? Est-ce que c'est le même spectacle l'année passée? Il a été changé un petit peu?
1: J'ai sorti un nouvel album depuis.
0: Oui, c'est
1: donc
0: ça.
1: C'est le spectacle On s'enverra des fleurs. Donc, c'est quand même un spectacle qui est vraiment différent de celui de l'année passée, qui a été d'abord construit en Europe parce que ça a commencé avec une tournée en octobre un peu partout dans la francophonie hors Québec. Fait que c'est ça, c'est vraiment un beau spectacle. Je pense que c'est quand même très différent de l'autre. Puis évidemment, tout est fait en live par des instruments, par des musiciens. Puis il y a un contact qui est très présent aussi de moi avec le public. Fait que c'est cool.
0: On voit beaucoup aussi faire des vidéos un peu. Il y a cet aspect-là aussi. T'es beaucoup présent sur les réseaux sociaux. Donc, si on veut participer à ça, c'est là aussi. Tu sais, c'est très impressionnant ce que tu fais un peu. Le public, je pense qu'il apprécie ça. Et toi, t'as l'air à apprécier justement avoir une communion avec la gang quand on va te voir, là.
1: Mm-hmm. Oui, ben c'est sûr que je suis quand même suivi par des gens sur les réseaux. Fait que j'aime ça montrer des images de concerts. Puis après ça, ben les gens qui étaient au concert se l'envoient parce qu'ils se voient dans les vidéos.
0: C'est ça.
1: Fait que c'est vraiment cool. C'est donnant-donnant à ce niveau-là.
0: Ben, tantôt, tu parlais de un album. Est-ce qu'il y a d'autres projets à venir? Est-ce qu'il y en a d'autres à venir peut-être pour l'année prochaine? D'autres, qu'est-ce qui s'en vient pour toi sinon, là, à part justement faire des allers-retours entre l'Europe et le Québec?
1: Ben, il y a une grosse tournée en Europe qui se prépare pour octobre prochain. Fait que encore dans des plus grandes salles, une plus grande tournée comme l'année passée, mais plus grand. Puis après ça, ben je reviens au Québec pour... encore une fois, poursuivre la tournée ici parce que je vis encore à Montréal, fait que je suis à longueur d'année ici quand même. Puis il y aura un album qui va se construire à travers tout ça. Fait que voilà.
0: Ah, c'est bon ça. Fait que t'es très productif, là. Un album, il y a pas longtemps, puis là, un autre qui s'en vient peut-être en 2027, c'est ça que je comprends?
1: Ouais, c'est ça. J'ai pas encore de date, mais tu sais, j'ai jamais arrêté de faire de la musique. Puis quand je fais de la musique, je construis forcément un projet. Fait que
0: c'est bon,
1: c'est ça. Il y a pas de break pour les albums.
0: Puis quand tu disais pas encore en France, est-ce que tu penses avoir un pied à terre là-bas? Un moment donné, vu que t'es assez populaire en Europe, là, je voyais en Belgique, en Suisse, en France, à venir des shows, là. Est-ce que tu penses avoir un petit pied à terre là-bas?
1: Je pense pas, mais après, on sait jamais. Parce que j'aime trop le Québec. Je suis vraiment bien ici. Mm-hmm. Puis j'adore aussi la France et les gens qui vivent là, mais je pense que je me représente. Je me sens mieux ici. Après, peut-être qu'un jour, ce sera une nécessité et ça va être un bon signe, mais pour l'instant, je suis encore bien dans mon petit 4,5 dans Rosemont.
0: C'est bon, ça. Ben, merci d'avoir pris le temps. Puis on va, si vous ne pouvez pas aller le voir ce jeudi à la Poutine, ben allez du côté de Princeville la semaine prochaine pour t'avoir déjà vu en spectacle. C'est le fun, justement. Moi, c'est peut-être qu'elle venait de moi, cette phrase-là, où j'avais lu ça ailleurs dans un article, la pop bienveillante, la pop positive, un petit peu très participative. C'est le fun de voir ses enfants chanter avec toi et ses parents aussi. Fait que merci de faire ça. Puis on te souhaite des bons shows au Centre du Québec dans les prochains jours, mon cher.
1: Ben, merci beaucoup, Yannick.
0: À la prochaine. Alors, Fred, ce qui est ce jeudi au Festival de la Poutine, 14 août, à la foire bière, bouffe et culture. Nous, on poursuit dans votre trafic avec le meilleur de la musique à haut.

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1: Hey, merci de nous texter, Martin Guilmette. Merci d'adorer l'entrevue avec Fred du tantôt qui va être à la foire de Princeville la semaine prochaine et ce jeudi au Festival de la Poutine. C'est disponible en rattrapage au 97.3 au 92.1.ca. Bien content d'être avec vous autres encore. Comment vous profitez de cette belle journée-là? Un petit peu, là, justement. Y en a-tu, avez-vous eu un texto spécial pour faire passer ce 30 degrés? Retour à la maison. On le rappelle, il y a des travaux, des fois par secteur, des détours à prévoir. Ça a été le cas aussi de la congestion. Ça a 20 ce matin à la hauteur de Drummondville. Alors, si vous voulez tout savoir, c'est le Mont Thetford, Mont Vito et le MontDrummond.com. D'ailleurs, on aura le bilan complet de l'actualité avec Claude dans les prochaines maladies de Lyme, les cas qui augmentent, entre autres, en Mauricie et au centre du Québec. Les détails aussi du sport du tennis également qui fait bien jaser là, avec Denis Shapovalov qui a déclaré forfait cet après-midi. Et on va parler du reste également, un joueur du Brock aussi qui retient l'attention dans le baseball senior au Québec. Et une toune qu'on vous joue rarement dans Toune qui punch au retour.

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4: Bonjour, ici Claude Marquis. Voici vos actualités. Les cas de maladie de Lyme continuent d'augmenter en Mauricie, centre du Québec. En date d'aujourd'hui, 27 cas ont été recensés depuis le début de l'année, comparativement à 12 à la même période l'an dernier. Transmise par la tique à pattes noires infectée, la maladie progresse notamment en raison du réchauffement du climat qui favorise la présence de cet insecte. Les autorités de santé publique rappellent que tout le centre du Québec est maintenant considéré comme une zone à risque. Avec le retour des vacances de la construction, la CNESST rappelle l'importance de la prévention sur les chantiers. Selon la porte-parole Alison Ouellette, les lésions professionnelles ont l'habitude d'augmenter au cours des 4 semaines suivant les vacances.
5: Au cours des dernières années, ce que la CNESST a constaté, c'est qu'il y a une tendance à la hausse, donc une augmentation moyenne de 16% du nombre de lésions professionnelles au cours des 4 semaines qui suivent les vacances de la construction, comparativement aux 4 semaines qui précèdent les vacances de la construction.
4: Employeurs et travailleurs sont donc invités à identifier et à corriger les risques au moment de la reprise des travaux. Et l'entreprise victoriavilloise Vosker figure parmi les 40 entreprises québécoises les plus prometteuses, selon le palmarès de la section argent de Québecor. Fondée en 2018, la société se spécialise en caméras de sécurité cellulaire et en surveillance par intelligence artificielle. Selon la presse, son chiffre d'affaires atteint maintenant les 300 millions de dollars. C'est ce qui complète vos informations. 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
6: On parle beaucoup, entre autres, de tennis. Denis Shapovalov, qui a retenu l'attention aujourd'hui, a dû déclarer forfait durant son match de premier tour à l'Omnium Banque Nationale du côté de Montréal. C'est ça actuellement. Il affrontait l'Américain Zachary Jvada et donc a dû abandonner en troisième manche. Il semblait blessé, entre autres. Lui qui est allé jusqu'à la finale du tournoi de Los Cabos au Mexique la semaine passée. Donc, il a permis de faire un bon pas pire là, pour atteindre le 43e rang mondial dorénavant, mais quand même, lui qui avait connu un parcours assez mémorable en 2017, il avait notamment vaincu Rafael Nadal en cours de route à ce moment-là. On va surveiller Félix Auger-Aliassime va jouer demain. Finalement, c'était reporté en raison justement des autres matchs qui ont dû être reportés aussi plus tôt dans le tournoi dimanche et hier. Donc, ça a décalé tout l'horaire à demain pour le match de Félix Auger-Aliassime qui est la deuxième tête de série dans ce match. Dans ce tournoi-là, on surveille aussi du coin de l'œil ce qui se passe du côté de Toronto pour les Annie Fernandez et Victoria Mboko également qui feront leur entrée en action dans les prochaines heures au volet féminin de cet Omnium Banque Nationale. Il y a également de la Ligue Baseball majeure du Québec qui retient l'attention. Le receveur étoile du Broc, Michel Dagenais, qui a été recruté à nouveau pour Équipe Québec pour le championnat canadien de baseball senior qui va se jouer du 20 au 23 août à Miramichi au Nouveau-Brunswick. Parlant de baseball senior, Actonville est à Shawinigan ce soir, c'est à 20h et on surveille cette semaine nos équipes qui vont reprendre l'action. Entre autres, vendredi, là, il y aura beaucoup de matchs pour autant Victo qui va recevoir Shawinigan vendredi soir et Drummondville qui va être à Thetford vendredi soir aussi sur le coup de 20h. On surveille ça. C'est tellement des belles températures pour du bon baseball.

0: comment vous allez en ce retour du mardi? 1-873-300-09-1-873-300-09-73. Ouais, pour me rejoindre autant par téléphone que par texto pour me dire ce que vous faites en ce mardi, comment vous profitez peut-être de vos vacances, comment se passe votre retour au boulot depuis hier. Peu importe, vous êtes dans quelle situation, vous nous écoutez de où, merci de le faire. Bliss de salutations aussi pour vos gangs. Là. Justement, ceux qui sont dans le montage du Festival La Poutine, de Rock La Cause cette semaine, c'est deux gros événements au centre du Québec en même temps durant le prochain week-end. D'ailleurs, disponible notre entrevue avec Fred tantôt via le O92.1 et le O97.3.ca dans la section rattrapage. Nous autres, on va jaser de ce qui retient l'attention, entre autres les pluies diluviennes qui ont même fait déclarer l'état d'urgence dans une municipalité du Québec. On va revenir là-dessus dans 3-4 minutes, notamment le temps de vous faire jouer une excellente toune.
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0: Oh! Je vous le cacherai pas, c'est un de mes moments préférés du show, surtout dans ces shows-là, parce que dans des tunes aussi qui ressortent un petit peu de l'ordinaire. Si vous avez eu une journée de chenoute un petit peu là, puis là c'est le retour, puis là c'était un peu difficile. Des fois ça nous prend des tunes pour se recrinquer un petit peu. Mais je n'ai une pas pire pour vous autres, pas en toutes, entre autres. Hey, vous l'avez déjà reconnu peut-être, c'est rare que je vous la. En tout cas, on la joue moins souvent que d'autres. Primal Scream. Montez donc le volume. Crainquez ça. On vous souhaite un excellent mardi ici au 97.3 92.1. Notre tune qui punch aujourd'hui, c'est Rock's Primal Scream à Oda.

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2: On est ensemble jusqu'à 18h pour se jaser de ce qui se passe à 17h10 actuellement. Bon, on a un petit peu de nouveau concernant ce qui se passe ailleurs au Québec. Il faut se considérer chanceux actuellement en centre du Québec et Chaudière-Appalaches. On n'a pas eu trop de soubresauts de dame nature. Je vous dirais, là, corrigez-moi si je me trompe depuis le début de l'été, mais là, avez-vous vu ce qui s'est passé dans les Laurentides, dans la petite municipalité de l'Ascension? On a reçu... On dit là, entre 95 et 105 mm de pluie en quelques heures, notamment hier. Donc là, let's go, les glissements de terrain, route affaissée, ponceau brisé. Vraiment, là, on a même déclaré l'état d'urgence. Vous avez peut-être vu les images, c'est des méchants glissements de terrain. Là. Immense crevasse qui s'est formée, entre autres, au niveau de la caserne du garage municipal. Le maire qui a tenu d'ailleurs un point de presse au cours de l'après-midi. Donc, on est sur un plateau de sable là-bas, donc là, ça absorbe rapidement la pluie. Donc, 100 mm comme ça en quelques heures, c'est un peu intense. Il y a une cinquantaine de résidents qui étaient coupés du reste du village tellement que c'est l'enfer là-bas. Là, toutes les installations sont sur place, des sacs de sable. Là, on a envoyé des équipes d'ailleurs au Québec, la sécurité civile qui a été dépêchée sur place, faut dire. Donc, l'Ascension dans les Laurentides, heureusement, l'ensemble du réseau routier va être accessible de nouveau, ce qu'on nous dit là d'ici demain dans ce coin-là. Mais les images sont assez impressionnantes. Hein? Quand fait penser à certains glissements de terrain qu'on a déjà eu au centre du Québec, notamment dans les dernières années, dans le coin de Nicolet, notamment, entre autres, là, des pensées à vous autres aussi, c'est des fois ça relève. Les vieux souvenirs un petit peu. Sinon, j'en parlais tantôt dans les sports, on retient beaucoup d'attention avec ce tennis actuellement. Des vols de WestJet qui ont encore été annulés aujourd'hui, peu après cette entente de principe suite à cette grève-là. Fait qu'on continue de suivre ça via notamment le Mont Drummond, le Mont Vito, le Mont Thetford.com, voir si vous êtes justement dans ceux qui avaient des problématiques avec WestJet. Vous pouvez nous écrire pour voir comment ça se passe parce que on veut remettre ça rapidement sur place parce qu'il y en a que ça va être dans les prochaines journées entre autres. Il y a aussi beaucoup de choses avec ces pluies diluviennes, comme je vous parlais tantôt. Il y a eu un poney retrouvé au tribunal, au palais de justice à Montréal, qui s'est retrouvé, qui a suscité assez d'émoi de l'assistance judiciaire, un animal d'assistance judiciaire qui a retenu un peu l'attention au cours de la journée d'aujourd'hui. Ça a fait sourire certains également. Sinon, vous pouvez faire le tour de ce qui se passe sur nos sites, notamment de savoir à éviter le secteur, notamment l'autoroute 20, là, les entrées-sorties d'autoroute à la hauteur du chemin du Golfe dans ce coin-là. Certains ralentissements à prévoir ce soir, la nuit prochaine et même demain matin, comme on a eu ce matin, là, en raison de réasphaltage dans ce coin-là. Là, on est obligé de couper certains secteurs, donc c'est à éviter. Mondromone.com pour tout savoir. On va parler tantôt aussi de Vasker, hein, qui est bien en vue au niveau des entreprises, notamment même sur la scène internationale. Il y a eu un palmarès qui est paru et on va revenir là-dessus d'ici la fin du trafic, ça, et bien d'autres affaires, ça c'est clair. Tantôt, je vous parlerai aussi d'un groupe qui ressemblait à Oprah, qui a donné pour des dizaines de millions de dollars à leurs fans dans un show cette semaine. Pensez pas, c'est vraiment un record, c'est capoté cette générosité-là qui a été faite donc par un groupe peut-être que vous connaissez. Éric Lapointe est là en réserve musicale dans les prochaines, mais pourquoi pas un peu de Gab Forest et Appel manqué dans votre trafic du mardi à haut.

0: c'est bon de vous savoir là. 1-873-300-0973 pour des souhaits de bonne fête. C'est toujours une bonne façon aussi de le faire. Je sais qu'il y en a qui nous écoutent peut-être en préparation d'être souper de fête pendant les vacances. Sylvie Allard, bonne fête à toi. Martin Pelletier aussi. Jeff Sanson, continue de nous envoyer ça. Peu importe les salutations que vous avez via le 1-873-300-0973 pour réagir, pour nous dire qu'est-ce que vous faites, d'où vous nous écoutez, sur le bord de la piscine, en camping, en vacances, en retour au boulot, vous nous écoutez de où? Il y en a qui travaillent le soir là, actuellement, là, qui vont écouter Chuck tantôt dès 18h avec des gros hits, il y en aura un char et une barge dans les prochaines. On va vous en jouer aussi, puis je vais revenir aussi sur cette histoire d'un groupe marquant qui a fait du Oprah Winfrey, qui a donné des dizaines de millions de dollars en cadeaux dans un concert au cours des dernières heures. Ça fait vraiment le tour du web actuellement. Et quand je vous disais qu'il n'y a pas juste Chuck qui joue des hits, moi et tout, Look Comes Back in the Saddle dans les prochaines.
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4: Météo. Oh, que ça sonne la piscine, peut-être en finissant de travailler. C'est le retour à la réalité cette semaine, mais la piscine est encore là. Hein? Puis ça va être ça. Autant pour Victo et les environs, ce sera encore du 30 degrés demain, comme on a eu aujourd'hui. Peut-être qu'on saute de la piscine dans les prochaines minutes. Swing dans la piscine, comme on dit, minimum de 16 pour ce soir et cette nuit dégagée. Demain, soleil avec humidex à 34. Pour Thetford et Mégantic, un peu la même chose. Un peu plus frais ce soir, 11, parfait pour un petit peu. Et demain, il y a humidex à 34 avec du soleil. Ça se poursuit jeudi, selon mon tableau, mais c'est vendredi. Mais ça a le temps de changer.

Bon retour du mardi. Il y a du monde généreux dans la vie, mais des fois, il y a des artistes qui battent des records, puis ça a été le cas dans les dernières heures. Vous connaissez peut-être, si vous êtes amateur country, new country, de le Zac Brown Band, qui a un succès international. Et là, ça fait 15 fois qu'ils sont à guichet fermé de suite au stade des Red Sox au Fenway Park. Il était là encore cette semaine. Fait que là, pour souligner le tout, ils ont dit, on va vous gâter, vous autres. Les 37 000 fans qui étaient là, hey, c'est du monde là, quand même. Mané Zac Brown, avant de présenter une toune qui s'appelle Same Boat, dit, j'ai quelque chose pour vous autres, tout le monde ici, on vous gâte grâce à un partenariat qu'on a et on vous offre chacun, tout le monde, sans exception, une croisière pour deux personnes à bord du Margaritaville at Sea. Allô? 37 000 croisières sur le bras de Zac Brown Band et de leur partenariat. Donc, ils font ça. Déjà, ils se font gâter par cette compagnie-là, mais quand même 40 millions de dollars. On se croyait à Oprah dans le temps qui disait « Tout le monde mérite un new car ici. » Elle dit de même, mais oui, elle commence en français, elle finit en anglais. Non, mais il y en a au début, tu vois là, des vidéos qui circulent de ce concert de Zac Brown Band. Hey, c'est ce qui se passe. Are you kidding me? Mettons, c'est une blague. Qu'est-ce qui se passe là? Il y en a qui ont cru une blague pendant une bonne minute ou deux. Là. Puis finalement, il y en a qui pensaient quand il a pris cette pause-là, tu le vois, là, on pense qu'il va présenter quelqu'un, un artiste qui va venir inviter surprise pour faire la prochaine toune. Non, non, non, non! Tout le monde a une croisière. Et c'est capoté. Nouveau record pour le plus important cadeau surprise jamais offert dans un événement de divertissement en direct qu'on nous dit. Hey, 40 millions. 40 millions de dollars. Le plus gros cadeau de l'histoire. Peut croire, oui. Quand même, il y a du monde généreux dans la vie comme ça. En connaissez-vous des de même? Mais tu sais, peut-être pas. C'est sûr que l'argent aide. Mais je suis sûr que vous en connaissez du monde généreux de même. Peut-être à votre job. Ou dans les vacances de même, on est un petit peu plus généreux. Hein? On a les colonnes à pouce déliées un petit peu. Là. On regarde pas trop le budget. On regardera à la fin la carte de crédit à la fin des vacances. Il y a des fois qui sont très généreux. Tu sais, justement, vous écoutez en direct d'un camping, là, la générosité, la solidarité qui hey, let's go, tout le monde vient manger, puis des fois, hop, oh, bah, let's go, on part. Ça peut, hein, des fois se faire, mais à un niveau de 40 millions de dollars, je sais pas. Mais du monde généreux de même, là, à partir en peur, ça se peut se faire. Dites-moi, là, vous autres, c'est qui votre dernier gros geste de générosité que vous avez vu? 1-873-300-0973. Toujours intéressé à vous lire. On poursuit notre trafic jusqu'à 18h avec le meilleur de la musique dans les prochaines minutes. On aura du Laurence Saint-Martin pour vous autres dans les prochaines. Puis on vous accompagne comme ça jusqu'à l'arrivée de Chuck avec ses hits. Là, on monte en 2011. Peut-être dans votre retour à la maison sur la route 122, la 20, la 116, peu importe. Faster the People, c'est Pop and Kicks dans votre trafic à haut.

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1: 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On poursuit notre trafic en jasant avec notre collègue Claude Marquis et qui va venir parler d'un article qui a beaucoup été lu sur monvito.com. Une compagnie victoriavilloise maintenant qui est reconnue à travers le monde et qui est dans le top des entreprises à surveiller, là, notamment Vasker. Vous allez voir, on en reparle de ça dans les prochaines minutes en détail. Et pour nous mener vers les hits avec Chuck, ben on va s'offrir du Portugal de Man dans les prochaines. Restez là!
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0: On le fait quotidiennement cette semaine parce qu'il se passe beaucoup de choses au centre du Québec cette semaine. Alors, on fait un bilan de ce qui a retenu l'attention sur le montvicto.com avec notre journaliste Claude Marquis. Allô Claude.
1: Allô Yannick.
0: Hey, c'est le fun de jaser ensemble comme ça. Puis en plus, quand tu nous arrives avec des bonnes nouvelles comme ça, une de nos entreprises qui rayonne.
1: Absolument. L'équipe Argent du Journal de Montréal, donc l'équipe de la section économie du Journal de Montréal, a dressé la liste des 40 entreprises québécoises qui pourraient bien marquer les 10 prochaines années. Ici, là, on est à la recherche des prochains Couche-Tard ou Bombardier monde. Et l'entreprise victoriavilloise Vosker a été listée dans cette liste. Le palmarès a été établi, comme je le disais, par l'équipe de Québécois qui a consulté des investisseurs, des institutions financières, mais aussi des sociétés de capital de risque pour en venir à cette liste. Petite histoire de Vosker. Ouais, Vosker va célébrer 8 ans cette année. Société qui a été fondée en 2018 par Jimmy Anger. Et pour ceux qui s'en rappellent, au départ, Vosker se voulait plutôt une plateforme de surveillance, de résidence ou de chalet pour les consommateurs.
0: Ça, j'ai été surpris en lisant ton texte, je savais pas ça.
1: Oui. Hum? Aujourd'hui, la compagnie se spécialise dans le développement de caméras de sécurité cellulaire qui sont autonomes, mais aussi des infrastructures logicielles de surveillance par intelligence artificielle. Donc, on est parti de très, très petit pour devenir beaucoup plus gros. L'entreprise affirme avoir déployé plus de 3 millions de caméras dans le monde et être présente dans plus de 120 pays.
0: Ouais, tu nous en avais parlé l'hiver dernier, là.
1: Exactement. En février dernier, je vous avais dit que Vosker avait acquis l'entreprise estonienne Reconeyes, dont eux, les équipements sont notamment utilisés dans la surveillance des frontières des pays de l'OTAN et de l'Union européenne. Les détails de cette vente-là n'ont pas été dévoilés, mais ce qui est sûr, par exemple, c'est qu'il s'agit de la plus grosse acquisition de l'histoire de Vosker depuis sa création. Justement, cette acquisition à l'international a permis à la compagnie d'étendre son champ de compétences au marché de ce qu'on appelle la surveillance des zones éloignées.
0: Okay.
1: Il y a aussi eu une autre acquisition à l'international qui a été faite par Vosker en Allemagne cette fois-ci. La transaction a été beaucoup plus a été faite en catimini pour des raisons stratégiques qui ont été évoquées par l'entreprise. Mais on sait que dans les dernières années, selon des chiffres de la presse, en 8 ans d'activité, Vosker a fait 4 acquisitions, dont 2 à l'international. Son chiffre d'affaires a atteint aujourd'hui les 300 millions de dollars et environ 400 personnes qui sont à l'emploi de la compagnie. Donc, quelque chose qui a commencé avec quelques gars de Victoriaville est devenu...
0: Surveiller des chalets.
1: Des chalets, à surveiller des frontières de pays.
0: C'est
1: Vraiment, l'entreprise a vraiment le vent dans les voiles dans les dernières années. On parle des acquisitions, mais il y a aussi beaucoup de grands joueurs qui ont investi dans la compagnie. On parle de Garda qui a investi 60 millions en 2022. Garda qui est aujourd'hui l'un des principaux actionnaires de la compagnie. En 2021, c'était la Caisse de dépôt qui investissait 100 millions dans Vosker. Et... Avec toutes ces avancées puis avec toutes ces activités, un petit peu plus localement, ils sont aussi devenus le partenaire officiel de Rock la Cause qui
0: cette
1: commence
0: semaine.
1: Ce jeudi. Le partenariat entre les deux entités doit justement durer 3 ans. Donc, Rock la Cause, Vosker pour les 3 prochaines années, mais clairement quelque chose à surveiller, là. Jimmy Anger, Yann Gagnon et Danny Anger aussi, là, qui sont toujours les 3 copropriétaires de la compagnie. Donc, Vosker qui est listé dans les 40 compagnies à surveiller pour les 10 prochaines années.
0: Ben, je pense c'est ça, parce que c'est des jeunes entrepreneurs qu'on va voir aller, je pense, encore pour quelques années pour représenter Victo sur la scène internationale comme ça. Pensez-y si vous voyez le nom passer. Ça vient d'ici, cette affaire-là.
1: Ça vient d'ici.
0: C'est à nous autres, comme on dit. Merci beaucoup, Claude.
1: Ça fait plaisir.
0: Claude Marquis du montvicto.com, du montetford.com. Allez la lire quotidiennement, qui met des nouvelles sur nos sites web et l'infolette pour recevoir ça à 18h dans votre courriel directement. Nous, on poursuit, on termine notre trafic avec le meilleur de musique.

0: Hey, merci de nous avoir choisi aujourd'hui, que vous nous écoutiez via le 97.3 ou via justement le 97.3.ca. Il y a de l'écoute en direct. Hein? Merci de nous avoir écoutés de cette façon-là, peut-être à la job. J'espère que votre semaine de retour au boulot se passe bien ou votre semaine de vacances, peu importe. Il y a toujours le rattrapage sur justement la section de notre site web consacrée à ça, nos meilleurs moments. Entrevue avec Fred, d'ailleurs, qui va être à la foire bière, bouffe et culture la semaine prochaine. Allez réécouter ça via le 97.3.ca. Et nous autres, on vous laisse au bon soin. Ben, je vous laisse au bon soin de Chuck dans les prochaines. Il va être là avec du blard dans le gang. Puis on se retrouve demain à 14h55.
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9: Bonsoir, ici Claude Marquis, voici vos actualités. Les cas de maladie de Lyme continuent d'augmenter en Mauricie, centre du Québec. En date d'aujourd'hui, 27 cas ont été recensés depuis le début de l'année, comparativement à 12 à la même période l'an dernier. Transmise par la tique à pattes noires infectée, la maladie progresse notamment en raison du réchauffement du climat qui favorise la présence de cet insecte. Les autorités de santé publique rappellent que tout le centre du Québec est maintenant considéré comme une zone à risque. Et avec le retour des vacances de la construction, la CNESST rappelle l'importance de la prévention sur les chantiers. Selon la porte-parole Alison Ouellet, les lésions professionnelles ont l'habitude d'augmenter au cours des 4 semaines suivant les vacances. Employeurs et travailleurs sont donc invités à identifier et à corriger les risques au moment de la reprise des travaux. C'est ce qui complète vos informations. 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
4: Bienvenue dans les hits. Ed Sheeran, Dave Mustaine, Rick Astley, peut-être même Shaun White. Je voulais le nommer 4 roues. Bon début de soirée en ce 4 roues. Bon, Louis Chuck, on est ensemble pour la prochaine heure avec du Post Malone qui s'en vient et une chanson qui s'appelle I Had Some Help. On aura celui aussi qui a mis le feu à la scène à Oshiaga en fin de semaine à Montréal. Somber Andress, ce sera là. Et on commence ça avec un gros One It Wonder. Même si on plaît une bonne toune, c'est leur plus gros et seul succès en carrière. Bloodhound Gang et The Bad Touch sur le meilleur. La musique à haut.
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1: Dans les hits, on a une collaboration que j'adore en ce moment. Mumford & Sons et Chris Stapleton s'en viennent ensemble sur la même chanson. C'est incroyable. Air sera là dans les prochaines minutes. On a aussi une autre grosse collab de MGK et Jelly Roll pour Lonely Road. Et pour l'instant, on retourne en 2006, il y a déjà 20 ans. La mode emo était vraiment au sommet avec Panic at the Disco, I Write Sins, Not Tragedies at All.

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1: À venir dans les hits Renegades, The Ex-Ambassadors et Urban, que j'ai adoré voir encore une fois en show cet été. C'est une valeur sûre. Il donne vraiment à chaque fois tout un show. C'est Muse qui s'en vient dans les hits avec Madness. 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

Mercredi prochain, minute du Sugar Ray Sunday, Messi de Lola Young, Under the Bridge, quel classique des Red Hot Chili Peppers. C'est là dans les prochaines minutes, le temps de s'offrir ce qui s'est faufilé comme une des chansons de l'été est tellement bonne et on l'avait pas vu venir parce que Tame Impala, avec tout le talent qu'il a, ben il a toujours été un peu dans l'alternatif avec son rock psychédélique, toujours très accessible pour ce qui est de l'accroche, toujours très accrocheur, dansant, mais on peut dire qu'il était un peu plus en marge et là, il est rentré pas à peu près dans les palmarès avec celle-là. C'est Dracula Tame Impala sur le meilleur de la musique en haut.

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1: C'est tout pour les hits. On se retrouve demain 18h pour l'édition du mercredi. D'ici là, manque pas demain matin 6h les 100 000 matins pour bien commencer ta journée. Bon, hey Chuck, je te souhaite un très beau mardi soir. Goodbye.
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6: Bonsoir, ici Claude Marquis, voici vos actualités. Les cas de maladie de Lyme continuent d'augmenter en Mauricie, centre du Québec. En date d'aujourd'hui, 27 cas ont été recensés depuis le début de l'année, comparativement à 12 à la même période l'an dernier. Transmise par la tique à pattes noires infectées, la maladie progresse notamment en raison du réchauffement du climat, qui favorise la présence de cet insecte. Les autorités de santé publique rappellent que tout le centre du Québec est maintenant considéré comme une zone à risque. Et avec le retour des vacances de la construction, la CNESST rappelle l'importance de la prévention sur les chantiers. Selon la porte-parole Alison Ouellet, les lésions professionnelles ont l'habitude d'augmenter au cours des 4 semaines suivant les vacances. Employeurs et travailleurs sont donc invités à identifier et à corriger les risques au moment de la reprise des travaux. C'est ce qui complète vos informations. 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

Danaë Thériault qui vous accompagne jusqu'à minuit à Victoriaville en ce mardi 28 juillet. 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

La saison des festivals continue de battre son plein ici à Victoriaville avec le festival Contabadour qui a lieu cette semaine du 31 juillet au 2 août. C'est un festival où se mêlent contes, cirque, musique, ateliers pour tous âges dans un environnement chaleureux, vraiment. Si vous voulez en savoir plus sur la programmation et comment acheter vos billets, rendez-vous sur le régiondelérable.ca dans la section activités et cliquez sur Festival Contabadour. Mais manquez pas votre chance, ça va être le fun en fin de semaine. Un bon mardi soir à Victoriaville. Toujours un plaisir de vous accompagner jusqu'à minuit.

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6: Voici vos nouvelles Arsenal Média. Le bilan des vacances de la construction fait état de 18 décès sur les routes du Québec. Les victimes ont perdu la vie dans 15 collisions survenues au cours des deux dernières semaines. Il s'agit d'une amélioration par rapport à l'an dernier, alors que 31 personnes étaient décédées sur le réseau routier. Les autorités soulignent par ailleurs qu'aucun décès n'a été enregistré sur les routes du centre du Québec, ni sur celles de la CA. La grève des agents de bord est terminée chez WestJet alors que le syndicat et l'employeur ont conclu une entente de principe. La grève s'est amorcée hier. Même si elle n'aura duré qu'un peu plus de 24 heures, la grève aura perturbé les plans de nombreux voyageurs. Le gouvernement du Québec poursuit sa campagne de vaccination contre la rage du raton laveur. Jusqu'au 13 septembre, quelques 815 000 appâts vaccinaux seront distribués dans 111 municipalités, dont 12 au centre du Québec. Une opération de largage aérien d'appâts est également prévue au cours du mois de septembre. Finalement, côté météo à Victoriaville, ce soir et cette nuit, c'est quelques averses, cessant au cours de la nuit, suivies d'un dégagement, et le minimum est de 17 degrés.
5: Partout au centre du Québec et en Chaudière-Appalaches.